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0: Et l'autre, et qu'est-ce qu'il fait, toi? Et normalement, il... Oh, tu creuses là? Tu creuses pas, tu fais... Qu'est-ce que tu fais? Tu fais grève? Ah ben non, ça va pas si moi j'ai le flingue, toi tu creuses normalement, hein. Hé, hey, qui c'est qui a le scénario, là? Celui-là, il m'énerve, hein, faut le changer, hein. Ça va pas du tout, hein, dégage! Saloperie, va, donne la peine, si moi je vais creuser toute la casse, salope, pas moi le casse, salope, à tout le monde.
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0: Ouais. Demain, on rejoue.
1: On va vous parler d'un truc qui est important, c'est bizarre. Ça fait bien longtemps que ça existe. Or, depuis qu'il y a Johnny Clegg, depuis qu'il y a Johnny Clegg qui chante pour l'Afrique du Sud, tous les bourgeois se rendent compte qu'il y a un problème en Afrique du Sud. C'est un peu tard, ça fait longtemps que ça existe. Et nous, ça faisait longtemps qu'on avait un morceau qui s'appelait Noir et Blanc Ska, qui parle un peu de ce qui se passe là-bas.

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propose aujourd'hui un extrait de Collective Intelligence, le nouvel album de Echoes of Zoo. Ce groupe, on va dire de jazz pour faciliter les choses, un groupe belge et même plutôt flamand. Dans sa composition, il regroupe entre autres des gens qui jouent dans Black Flower, dans Comprohoro ou encore dans The Berengieren, sur Radio Air Libre donc. Je vous propose les annonces d'activités culturelles pour la semaine du 15 au 21 octobre, ce qui vous permet de réserver et d'encore trouver des places à réserver dans ce que je vous annonce. Et à vous de vérifier, moi j'attire votre attention sur une série d'activités, mais à vous de vérifier ou de compléter votre information en allant sur le site des organisateurs. Voici donc les annonces pour la semaine du 15 au 21 octobre. Et on commence par le Centre culturel Jacques Franck qui nous propose le jeudi 15 à 20h du théâtre avec l'avant-première de Une époque formidable de Luca Franceschi, une coproduction avec le théâtre Crea Nova. Et puis il y a Smoke et Crack qui nous proposent ce 15 octobre trois artistes. Ricardo La Foresta qui joue du drumophone solo. Ça doit être un truc dans le genre Gaston Lagaffe. Amalia De Orsola qui joue du piano préparé et Bentley Anderson qui nous propose une radiotransmission avec des choses derrière. Ça se passe chez Smoke au 380 de l'avenue Van Volxem à Forêt le 15 octobre. Autre chose, le 15 octobre, il va falloir vous couper un petit morceau. À 19h30 à la librairie Herbe Folle à Anderlecht, une rencontre avec Muriel Hertens à propos de virée. C'est pas une virée où on fait la tournée des bars. C'est plutôt un livre qui parle des licenciements et de ce qui se vit après le licenciement. Le 15 à 19h30 à la librairie Herbe Folle, rue Saint-Guidon à Anderlecht. Et puis également le 15, les rencontres artistiques au Centre culturel Escale du Nord. Enfin, c'est organisé par le Centre culturel Escale du Nord et le Kulturdienst Anderlecht pour les artistes. Alors le but c'est de progresser, de se former, d'échanger, de trouver de nouvelles idées. On vous propose comme thème 2026, We're all in this together. Nous sommes tous ensemble dans cette histoire. Et donc ça se passera le 15 octobre de 12 à 16h30 au centre communautaire de Rink, 7 place de la Vaillance à Anderlecht, à côté du métro. Côté du métro Saint-Guidon. Et puis toujours le 15 à 20h à la Jazz Station, un trio avec des musiciens de jazz, bien entendu, deux sax, soprano en plus, Mathieu Robert et Pierre Vaiana. Ils sont accompagnés au piano par Fabien Fiorini. La Jazz Station au coin de la rue Wouwermans et de la chaussée de Louvain. Puis on continue en jazz avec le programme du Music Village qui nous propose tous les jours du jazz à 20h30. Ainsi le 15, le jeudi 15, un hommage à Oscar Peterson avec Maxime Moyarts au piano. Suivi le vendredi 16 par Olivier Poumet à l'harmonica avec le thème de la soirée, le titre de la soirée c'est There Will Never Be Another Toots. Même si Olivier Poumet va essayer de l'imiter bien entendu. Samedi 17, Swing Dealers, les Swing Dealers avec Vanessa Matisse au chant, et ils reprendront le chansonnier de Cole Porter. Suivi le dimanche 18 par Sophia Hayes ou Haas, qui chante Nina Simone. Le lundi 19, Brad Guitar Wilson et son band. Alors Brad Guitar Wilson chante et joue de la guitare. Il sera suivi sur la scène du Music Village le mardi 20 par Théo de Bézieux en trio. C'est un pianiste, Théo de Bézieux.

Et puis Anne Wolf le mercredi 21 avec son quartet brésilien et latin jazz, Anne Wolf au piano bien entendu, le Music Village au 50 rue des Pierres dans le centre-ville.

rentrée de Parasite, avec comme mot d'ordre, je suppose que c'est un peu de la provocation, brûlons les riches, pas la planète, les riches contre la planète, et on nous propose en tout cas des ateliers et des discussions autour d'un certain nombre de thèmes, comme une formation le 15 et le 16 octobre à Mondo Matongé, sous le thème « Désobéir, s'engager ». Ça se passe de 9h30 à 17h à Mondo Matongé, Bruxelles. Et donc, l'occasion d'explorer les différentes formes et stratégies et formes d'engagement. Mondo Matongé, c'est au 26 de la rue d'Édimbourg à Ixelles, les 15 et 16 octobre. Passons, si vous le voulez bien, au musée Bellevue, qui nous propose un parcours photo. Des histoires qui mettent du baume au cœur, nous dit-on, à l'occasion du 50e anniversaire de la Fondation Roi Baudouin. 16 photos qui racontent des histoires de projets de la Fondation évidemment, des projets qui font réellement la différence. C'est le samedi 17 au musée Bellevue, place des Palais à 1000 Bruxelles, bien entendu. Et également le samedi 17 à midi, une rencontre littéraire à la maison CFC et à la librairie du même nom. Alors, c'est à l'occasion de sortie de deux livres. Le premier s'appelle Journée 1925-1944 et le second Journée 1945-1971, deux livres de Georges Seferis. La maison CFC au numéro combien encore ? Je ne sais déjà plus, tiens. Numéro 14, voilà, place des Martyrs dans le centre-ville, pas loin de la rue Neuve. Et on continue avec l'agenda de Bruxelles Panthère et la programmation de l'automne 2026, avec entre autres le samedi 17 octobre à 18h30 une rencontre avec Amine Messal sous le thème « Erreur sur la » 3 points, une nouvelle rencontre pour poursuivre ensemble la réflexion et le débat, nous dit-on, et ça se passe chez Bruxelles Panthère au 438 Chaussée de Mons à Anderlecht. C'est l'arrêt Douvres du tram 81 et la station Aumale pour le métro. Alors un petit rappel, c'est qu'il y a pour l'instant et jusqu'au 17 octobre le Festival des Libertés organisé par Bruxelles Laïque en collaboration avec le Théâtre National. Plein d'activités et un gros programme que je vous invite à consulter et vous pouvez trouver entre autres sur le site du Théâtre National Wallonie-Bruxelles. Pour écrire, La Liberté organise régulièrement des soirées sur l'un ou l'autre thème et on y parle avec l'auteur d'un livre qui est un plaidoyer au niveau social. Ainsi, le 20 octobre, Société à responsabilité très limitée avec Guillaume Vuillemet. Et ça se passe dans différents endroits, je n'ai pas l'adresse ici sous la main. C'est toujours à Bruxelles, bien entendu, mais vous pouvez trouver les renseignements plus précis sur le site de Pour écrire la liberté. Alors, jusqu'au 22 octobre, une exposition au Marny. Pour les 50 ans de jazz en Belgique, l'existence des lundis d'Hortan. Et en même temps, il y a un livre qui fait le panorama de ces 50 ans d'existence des lundis d'Hortense. Quelques expositions également, comme par exemple celle intitulée Propaganza, qui est une exposition collective autour du graffiti jusqu'au 30 octobre. À l'Escale du Nord, le centre culturel d'Anderlecht à Skeut, avenue de Skeut, numéro 147. Et il y a des stages également. Le
L'expo a lieu jusqu'au 30 octobre et le stage aura, il y a un stage qui aura lieu le 14 octobre. Et plus encore, les 21 et 22 octobre de 14 à 17h, un stage créatif, nous dit-on. Plus d'infos, Centre culturel Escale du Nord à Anderlecht. Alors, on est presque au bout, il y a pas mal d'activités à vous annoncer ces temps-ci. Un atelier ouvert au musée juif de Belgique, ou en tout cas du musée juif de Belgique. Ce musée est fermé pour travaux, mais organise jusqu'au 6 décembre une exposition dans l'espace public avec des peintures d'Arié Mendelbaum. Ils ont reçu une donation de plusieurs tableaux d'Arié. Et donc ces tableaux sont présentés dans des lieux proches du musée. Musée qui est situé rue des Minimes, je vous le rappelle, c'est au Sablon. Enfin, Surgir ASBL présente Nourrir les débris, une exposition d'art visuel, sonore et vivant, nous dit-on. Une exposition qui regroupe 11 artistes jusqu'au 29 octobre. Et ça se passe à la brasserie Atlas, 15 rue du Libre Examen, près du pont du canal à Anderlecht. Et on nous annonce déjà que le 29, donc, c'est-à-dire le dernier jour de l'expo, il y aura un finissage à partir de 14h. Voilà, c'est tout pour aujourd'hui. Je vous rappelle que si vous voulez nous faire parvenir des annonces d'activités culturelles pour cet agenda, qu'il y a pour ce faire une adresse électronique qui est très pratique et que je vérifie régulièrement. C'est tout simplement agenda@radioairlibre.net. agenda@radioairlibre.net pour vos annonces d'activité. Voilà, pour aujourd'hui, c'est fini l'agenda et je vous propose de passer à la suite des programmes de Radio Air Libre.

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0: Chaque pays, chaque époque a son génie propre et la musique comme l'architecture en est l'image et le témoignage perpétuel. 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

Ça vous a plu? C'est des tous cinémas, vous le savez. Extrait de l'album Inspiration ou Inspiration, c'est comme vous voulez. Gymnopédie numéro 1, une composition d'Eric Satie. Eh oui, sur Radio Verdi, bon, on vous passe des choses comme ça. Steve Houben au sax alto, Jacques Piroton à la guitare, enregistré le 6 mai 1995, c'était un dimanche, nous dit-on, pour le morceau suivant, Crazy She Calls Me. C'était enregistré lors du festival de jazz de Liège. Steve Houben, Jacques Piroton.

dans les années 70, bien dans les années 70, il faut bien avouer que le jazz en Belgique, et le jazz belge particulièrement, était quelque peu dans le placard. Et ce, jusqu'au moment où des gens comme Steve Huben, qui revenait de la Berklee School of Jazz, ont commencé à se produire, étaient jeunes à l'époque. Et quelques autres aussi, plus que Steve Huben, il y avait aussi Charles Loss, Michel Herr, quelques autres. Pas des masses, il y avait un ou deux disques de jazz qui sortaient par an, grand maximum. Et puis ces gens-là ont fait qu'il y a eu un engouement pour le jazz et quelques autres, des labels audacieux comme Igloo, pour ne citer que celui-là, ont commencé à produire du jazz belge. Et c'est pour ça qu'aujourd'hui, on a l'occasion d'entendre des tas de musiciens tout à fait intéressants. Et une des caractéristiques aussi des musiciens de jazz belge, c'est qu'ils ne sont jamais restés coincés dans leur petit style, dans leur petit genre. Ils ont joué avec des tas d'autres musiciens, que ce soit dans le rock, dans l'accompagnement de chanteurs et de chanteuses de chansons françaises, comme Morane ou Christian Stefanski, pour ne citer que ces deux-là. Ou encore Jo Lemaire ou quelques autres. Et Steve Huben est un exemple type parce qu'il a vraiment fait des tas de choses différentes. Il s'est intéressé à des musiques tant classiques que free jazz, que fusion, que de la musique plus folk, dirions-nous. Alors ici, c'était donc un duo, Steve Huben et Jacques Piroton, respectivement sax et guitare, Crazy She Calls Me.

Eh bien, c'était Phil Abraham, son quartet enregistré pendant la tournée des Lundi d'Hortense, Jazz Tour, en février 1996. Alors, Phil Abraham, au quoi là? Au sax? Les doigts magiques. Michel R. courait sur le piano, il y avait Jean-Louis Racinfos à la contrebasse, Stéphane Galland à la batterie. Pour suivre, eh bien, un enregistrement qui date à peu près de la même époque, 3 ans plus tôt, en juin 1993, Jean-François Prince, guitare, je vous appelle de la guitare électrique, de la guitare acoustique et de la guitare synthé sur cet album. Et je vous propose le morceau I Think of You. Et il est accompagné par Judy Nimack, vocal, Fred Hersch, piano, Anne Van Degen à la basse et Bruno Castellucci à la batterie. Que du beau monde donc pour cet extrait de l'album Beauty and the Prince. Jean-François Prince.

Jean-François, Prince, j'ai dit Nimak et leurs amis. On a extrait donc de l'album Beauty and the Prince, I Think of You, aussi sous-titré Thinking of You. C'est une composition de Michel R et j'ai dit Nimak.

Alors, Michel R, ici en trio et en public, enregistré à Liège le 30 juin 1991, c'était un dimanche, paraît-il. Intuition, composition de Michel R, qui s'était déjà retrouvé sur l'album du même nom. Mais sur l'album, Michel R était entouré de Anne Van de Gaan et Laura Lowe, avec lesquels il avait travaillé pendant tout un temps. Ici, c'était Ricardo Delfra à la contrebasse. Vous avez d'ailleurs entendu un superbe solo. Et Simon Goubert à la batterie. Michel R au piano, bien entendu. Un autre grand monsieur du jazz belge, c'est Jacques Pelzer. Jacques Pelzer qui, en 1980, très exactement le 15 novembre, était en France où il accompagnait la chanteuse Stella Levy. Alors, elle est née à Los Angeles, de parents mexicains, etc., etc., milieu de musiciens, et chante du jazz. Donc, autour de Jacques Pelzer, on retrouve Ricardo Delfra à la basse, il y a également Al Levitt à la batterie, et Denis Wayne Luxion, Denis Luxion, au piano. Quelqu'un qui s'est installé à Liège, en Belgique, en 1979 et qui a aussi joué avec plein de gens connus comme Chet Baker, Archie Shepp, les Gunnits. Ce que je vous propose, c'est donc Stella Levitt et ce quartet emmené par Jacques Pelzer dans une composition de Tat Dameron, Heaven's Doors Are Open Wide, les portes du ciel sont grandes ouvertes.

Voilà, Stella Levitt, entourée par Jacques Pelzer, Ricardo Delfra, Al Levitt et Denis Luxion, en novembre 1980, en France. Alors, Michael Zwerin, qui est critique musical au Herald Tribune, signe une présentation sur ce disque, et il signale que souvent les chanteuses sont mal vues dans le milieu du jazz, parce que c'est un milieu de musiciens assez macho, et qu'au fond, ils sont un peu jaloux du succès que ces femmes ont avec leur voix angélique. Elles sont mieux payées aussi parce qu'elles réussissent à se faire engager, peut-être grâce à ce côté-là. Mais souvent, elles doivent se battre donc dans ce milieu. Et certaines sont même devenues, de ce fait, assez agressives. Ce n'est pas le cas de cette chanteuse Stella Levitt, nous dit-il. Il nous signale que parallèlement à sa carrière de chanteuse, elle a élevé 7 enfants. Voilà. La petite histoire. Il faut rendre aux femmes justice. Et c'est vrai que dans le jazz, elles se font quand même entendre de temps en temps. On pourrait demander à Nathalie Laurier, par exemple. Un autre grand monsieur du jazz belge, Sadie, en quartet, avec Tony Boens au piano, Bart de Nolf à la basse et Tony Gieselings à la batterie. Ça dit bien sûr au vibraphone. C'était également un dimanche, le 3 mai 1992. Et c'est donc un enregistrement, je veux dire, assez tardif de Sadie. Il avait déjà fait l'essentiel de sa carrière et c'était avant sa retraite. Je vous propose donc une composition de Sadie intitulée Egor, et c'est Sadie Quartet.

Alchimie avec le morceau I Wonder, une composition de Nicolas Kummert qui est en fait le sax ténor de ce groupe. On trouve également Philippe Reul à la guitare, Fabrizio Erba à la basse électrique et Renaud Persson à la batterie. Cet album de Alchimie a été enregistré et mixé en septembre 2000 par Daniel Léon au studio Igloo et il est sorti en fait en 2001 sur le label Igloo. Alchimie. Donc. Fabrice Allemand, qu'on va écouter à présent en quartet, lui, c'est une espèce de phénomène dans la mesure où il a une espèce de schizophrénie musicale. Il a fait des études classiques au Conservatoire Royal de Mons et il étudie le jazz au Conservatoire Royal de Bruxelles avant de devenir dans les deux. Premier prix, donc ce n'est pas n'importe quoi. Et à l'âge de 25 ans, 1992, il se lance avec sa propre formation musicale. Je vous propose d'écouter le quartet qu'il a formé avec Michel Herr au piano, Jean-Louis Racinfos à la basse et Frédéric Jacquemin à la batterie, donc une superbe rythmique. Écoutez donc ce quartet où, bien sûr, Fabrice Allemand joue le sax, soprano et ténor, dans une composition de Ray Anderson qui s'appelle Bye Bye Blackbird. Et là, l'album a été sorti sur Igloo également en 1998.

Alors, René Thomas et Bobby Jaspar en quintette, enregistré à Rome en octobre 1961, ce qui ne nous rajeunit pas, avec René Thomas à la guitare, avec Amadeo Tomazzi au piano, Maurizio Maggiorana à la basse et Franco Mondini à la batterie. Et sur ce morceau-ci, eh bien, Bobby Jaspar ne joue pas. C'était Oléo, une composition de Sonny Rollins. Dans un autre style et plus proche de nous, voici Renaud Patini. Il est accompagné par Tristan Patini à la batterie. Cela a été enregistré au mois de mars 1997 dans les studios de la RTBF. Le morceau s'appelle Reyers Special. Renaud Patini.

jazz belge, passé différents styles. Gino Latuca en quartet avec Ups and Downs, une composition de Michel R, décidément très présente dans cette séquence jazz de Radio Air Libre. Michel R, donc Ups and Downs, extrait de l'album My Impression, enregistré à Flémal en 1992. Gino Latuca à la trompette, Michel R au piano, Michel Adi Giorgio à la basse et Mimi Verderam à la batterie.

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2: L'air est moite, irrespirable. Au loin, dans les baobabs, les cris des fauves résonnent. Nos héros ont-ils une chance d'échapper aux pièges vicieux que leur tend la jungle tropicale? Survivront-ils aux guerriers sans merci, aux serpents vénéneux, aux mouches tsetse, à la conjonctivite, aux poussées de fièvre afteuse et aux cannibales affamés?
3: Voici le 360. Après mille et mille aventures plus horribles les unes que les autres, j'étais enfin arrivé chez le grand maître.

actrice en gadget pouvant servir l'humanité. Employez-moi à ce travail. Je ne manque pas d'idées, moi non plus. En vous combattant, je l'ai prouvé, il me semble. Très franchement, vous voulez servir l'homme, mais vous avez perdu l'habitude de la bonté. Alors que je suis dans ma faiblesse et ma naïveté, tout pétrit d'excellents sentiments. Permettez-moi de travailler à votre côté, grand maître, pour transformer, en vue du futur, vos appareils exterminateurs en bonnes choses pour les humains. Dans son bocal, le cerveau flotta doucement. Il semblait réfléchir. Ce qui pour un cerveau était la moindre des choses. Un long moment de silence s'écoula. Puis, « Robin Crusoe, » dit la voix, « donnez-moi 3 exemples de ce que vous pourriez inventer qui n'existe pas encore dans une automobile et qui pourrait éventuellement servir le conducteur, le rendre heureux, lui faciliter la vie. Je verrai comme ça si vous pouvez m'être utile. Je vous donne 1 minute. » Un chronomètre se mit à résonner. Machinalement, je... 4, 5, 55 secondes. Il ne me restait plus que 53 secondes pour inventer. 52, 51, je me lançais. Oh, 3 inventions, c'est facile. Nous installerons sur chaque voiture un dispositif pose-gobelet semblable à ceux que l'on installait jadis sur les sapins pour recueillir la résine, ou sur les caoutchoucs pour recueillir la sève. À chaque accident causant la mort d'un automobiliste, le dispositif fonctionnera, et les gobelets récupéreront automatiquement le sang tout frais qui pourra servir pour sauver des malades. Ensuite, on pourra... Les volants des voitures qui seront creux contiendront du plasma pour les transfusions urgentes. La manette du clignotant pouvant se transformer en aiguille de perfusion. Je commençais à bafouiller, à m'énerver. Il me fallait une 3e invention. Vite. Enfin, la colonne de direction contiendra un cœur en plastique qui se mettra avant de relais dès qu'un foncé la trinteur pour lui six premiers cours. Voilà. 7, 58, 59, 60. J'avais utilisé ma minute et trouvé 3 inventions. Mais cela allait-il plaire au grand maître? Je tentais de le regarder bien en face. Ce qui n'est-il? Fixer un cerveau dans un bocal n'est pas particulièrement commode. J'attendis longtemps. Robin Crusoe, dit le grand maître, vous êtes gracié. Vous allez travailler à mes côtés. Approchez. J'avançai, posant les pieds sur les dalles qui couvraient le sol devant l'automobile de cristal. La matière de ces dalles était très, très agréable, à la fois molle et dure et douce et chaude. Elles étaient assez inégales aussi, les unes plus larges et plus plates que d'autres, les autres plus rondes et plus bombées que les premières. J'y jetai un regard plus attentif et m'aperçus que ces dalles étaient en réalité des êtres humains scellés à plat ventre dans le ciment du plancher, et dont seuls le dos et les fesses dépassaient. Mais je crois que plus rien ne pouvait me surprendre ni m'horrifier. Une seule chose comptait pour moi. Le grand maître gracié, j'étais sauvé.

Oui, vous allez travailler à mes côtés, poursuivit le cerveau du bocal. Je vous laisserai transformer les machines à détruire en appareils utiles pour le futur. Mais vous devrez également m'aider à détruire tout ce qui peut nuire à l'évolution de la race humaine vers une conception plus belle et plus noble de la vie. Donc, détruire les automobilistes. Vous allez rejoindre mes principaux collaborateurs. Ils ne sont pas nombreux, vous pouvez aisément les compter. Ce sont ceux sur lesquels vous marchez. Que voulait dire le grand maître? Oui, je m'étais rendu compte que le sol était fait de corps humains scellés dans le ciment. Devais-je en déduire que par un goût forcené de la soumission, le grand maître exigeait de ses collaborateurs qu'ils fussent ainsi immobilisés dans une attitude de prosternation totale? Mais comment des gens pouvaient-ils vivre ainsi? Car ils vivaient, cela était certain. Ces dalles, c'est-à-dire ces dos, étaient souples, chauds, irrigués. Le cerveau s'agita dans son bocal. Et parmi les sinuosités de cette masse cérébrale, je crus, était-ce possible? Je crus voir un sourire. Mes principaux collaborateurs sont en effet scellés dans le sol, Robin Crusoe. Mais ils n'en souffrent pas. Vous allez voir pourquoi. Avancez jusqu'à cette

plateforme. Je fis ce que le grand maître me demandait. Je pris place sur la plateforme en question qui s'enfonça immédiatement dans le sol. Arrivant à l'étage inférieur, je levai les yeux au ciel et je vis, quelle horreur, je vis pendre des bras, des jambes, des têtes qui correspondaient au corps de l'étage du dessus. Les jambes et les bras s'agitaient mollement. Tout cela avait l'air normal, mais le spectacle hallucinant était celui qu'offraient les têtes. Elles étaient creuses et vides, vides de leur cerveau. La boîte crânienne avait été découpée et il en sortait de longs tuyaux transparents dans lesquels circulaient des liquides de différentes couleurs et des fils métalliques. Je suivis des yeux les tuyaux et restais pétrifié. Ils menaient à des cerveaux. Ces cerveaux que l'on avait ôtés des boîtes crâniennes baignaient maintenant dans une sorte de cuve, dans le même liquide argenté que celui où flottait le cerveau du grand maître. Il y avait là une vingtaine de cervelles. Je les voyais sauter, tressauter, s'agiter. À nouveau, mes yeux firent le parcours qui menait des corps au cerveau, des cerveaux au corps scellés dans le plafond, et je regardais les têtes. Toutes, elles me souriaient. Et leurs yeux me fixaient. Tout à coup, j'entendis un énorme éclat de rire. Non, j'entendis 20 éclats de rire, car toutes les têtes se mirent à dodeliner, à remuer en tous sens, tandis que les bouches s'ouvraient pour laisser échapper des sons, les sons de cette macabre rigolade, de cette sinistre et funèbre démonstration de joie. Je cherchais le moyen, non de m'échapper de cette pièce qui représentait pour moi le comble de l'horreur. Je savais bien que c'était impossible, mais de me réfugier dans un coin, de me terrer dans un angle, de me recroqueviller en me bouchant les oreilles pour ne plus entendre les rires, en fermant les yeux pour ne plus voir ces horribles têtes sans cerveau, des têtes vides qui riaient et des membres qui s'agissaient de façon inconcentrée pour ne plus me laisser aller à la terreur. Peu à peu, les rires

un effort pour ne pas me retourner, pour ne pas lever les yeux. Mouvement lent, apaisé, tranquille, ondulant dans le liquide argenté. Le cerveau n'était plus dans les têtes, mais je savais que par le truc. En d'autres temps, il lui était amusant de spéculer

secteur où vous venez de renforcer notre illustre assemblée. Quelques murmures d'appréciation s'élevèrent parmi les assistants. S'élevèrent, ou plutôt descendirent, puisque les dix assistants

0: lampe flasque. Puis un autre son me parvint, bruit caoutchouteux. Je ne peux le désigner autrement. Puis un cliquetis, comme si des dizaines de mains se passaient des épées ou aiguisaient des couteaux. Ah, cette fois, la curiosité l'emporta sur la sensation de malaise qui me saisit lorsque je voyais le corps des mini.
1: Schließ dich ein mit mir. Hier sind wir sicher.
0: J'imaginais le pire. Et le pire était toujours possible. Tout ce que j'avais déjà vu était tellement dément. Mais ne s'agissait-il pas d'une farce du grand maître ou de ses collaborateurs? Une sinistre farce dont je faisais les frais et qui allait me faire périr?

0: Robin Crusoe, le plus beau, le plus grand, le plus fort, ou presque, je suis dans l'antre du grand maître automobile. Savant fou et génial, je vous l'ai déjà dit. Mais ce n'est quand même qu'un cerveau greffé sur une Rolls-Royce. Super luxe d'un...
1: La bande de ministres.
0: Paraît que les cerveaux se développent mieux dans du liquide de sa fabrication que dans la minuscule boîte crânienne des imbéciles d'humains. Alors, ce maniaque a décidé de me sortir la cervelle du crâne, à l'instar de ses ministres. Ils étaient à deux doigts de me découper la tête

trempaient dans une oratoire qui se déroulait au-dessus d'eux. Sauf un. Un qui suivait ce combat. Désordonné était tel que la voix, sa voix, semblait sortir de son lobe frontal. Un indescriptible. Toutes les bouches et tous les yeux et toutes les mains et tous les corps se mirent à bouger et des phrases jaillirent qui formèrent une extravagante mélopée. « Ferme-la, sale turc ! Ferme-la, sale belge ! Ferme-la, sale suisse et sale danois et sale néo-zélandais et sale afghan et sale yougo et sale iranien et sale albanais !» La plateforme qui s'était élevée lentement, me rapprochant du plafond où les corps enchaînés étaient en train de s'empoigner, avait stoppé depuis un long... de main puisse me saisir. D'ailleurs, elle n'y

collaborateurs et dont il avait sans doute besoin pour établir la société future prenait décidément plus rien à ce comportement. Tout à coup, catégorique, le grand maître dit « Ça suffit !» Tous les tuyaux alimentant les torses et les têtes qui bougeaient encore furent sectionnés.

Ce récit, non comme des lecteurs, mais en les vivant, véritablement me comprendront. Et le grand maître parla. Regardez, Robin Crusoe, vous avez sous les yeux les chefs du monde. Voici ceux qui ont remplacé le roi, les empereurs, les héros de la guerre du Père, que sais-je encore. Vous avez là les groupants les anciens états turcs, belges, suisses, danois, néo-zélandais, etc. Les présidents, sur le cerveau de qui repose toute une humanité, et qui, à la première occasion, comme des enfants dans une école maternelle, se battent et s'insultent, tandis que crèvent les nations qu'ils dirigent. Je ne comprends pas, dis-je, comment ces cerveaux sont-ils ceux qui dirigent le monde? Que sont donc alors les présidents de l'Amérique, ou de la République judéo-palestinienne de l'Arabie israélienne? Ou de la Belgique réunifiée que nous voyons discourir à la télévision et qui dirige la guerre? Qui sont donc ceux qui font les lois mondiales? Ceux qui nomment les déposes devant les caméras de télévision? Qui se disent au revoir et qui recommencent le lendemain les mêmes singeries avec quelqu'un d'autre? Singeries, vous l'avez dit, Robin Crusoe. Ceux-là sont les présidents fantoches, les mannequins, les baudruches politiques, les poupées articulées, les polichinelles aux ficelles dociles. Des joujoux mécaniques.

Des militaires qui tuent, ça deviennent les ordres. Quelles en sont les raisons? Sans savoir, permettez-moi cette plaisanterie, qui est le cerveau? Contestablement triomphant du grand maître raisonna. Terrorisant, diriger le monde vers son avenir doré, vers cette société future dont j'avais réuni un noyau de spécialistes représentant tous les pays. Je laisse un pur esprit de n'être qu'un cerveau. Je croyais qu'ils étaient à jamais détachés.

N'étant plus reliés à leurs organes d'expression, ils ne pouvaient donc plus ni crier, ni gémir, ni même parler, et par conséquent demander pardon, ce qui était très ennuyeux pour moi. Fouetter quelqu'un qui ne demande pas pardon ne présente aucun intérêt. Par ailleurs, les cris de douleur donnent des indications sur la résistance du supplicié et sur ses possibilités de supporter la torture. Ne pas l'entendre gémir risque d'entraîner à frapper trop fort ou trop longtemps. Tout en réfléchissant à ces choses importantes, je continue à flageller les cerveaux, m'efforçant de les reconnaître, ce qui était difficile, pour ne pas toujours frapper les mêmes. En fait, je m'efforçais d'être un bourreau équitable. Et voilà, c'est tout pour aujourd'hui. Alors, qu'adviendra-t-il des malheureux cerveaux des ministres ? Qu'adviendra-t-il de Robin Crusoe ? Va-t-il devenir un monstre sadique comme le savant fou, le grand maître automobile ? C'est ce que vous saurez en écoutant le prochain épisode de L'Apocalypse est pour demain, ou des aventures de Robin Crusoe.

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0: 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Vous écoutez Déontologics, le podcast qui décrypte la déontologie journalistique. Je me représente, Romain, journaliste en herbe. Dans le premier épisode, on se posait une question essentielle. Faut-il contrôler les journalistes ? À l'aide de plusieurs avis éclairés, on était arrivé à la conclusion qu'un bon compromis entre les droits et les devoirs des journalistes se trouvait dans l'autorégulation. Pour rappel, l'autorégulation, c'est quand la profession se régule par elle-même. Depuis 2009, c'est le CDJ, le Conseil de déontologie journalistique, qui exerce cette mission. On s'est déjà penché sur son fonctionnement et sa composition. Alors aujourd'hui, on va s'intéresser de plus près au texte de référence du CDJ, qui lui permet de statuer sur les plaintes du grand public, le Code de déontologie.
1: Attention François, générique, c'est parti!

0: Bonsoir à tous. L'heure est grave. Excusez-nous pour cette interruption. Événement exceptionnel, moment exceptionnel. Nous devons en effet interrompre Question à la Une pour vous présenter une page très spéciale du journal télévisé. La Flandre va proclamer unilatéralement son indépendance. Vous l'avez compris, le moment est important. En clair, la Belgique en tant que telle n'existerait plus.
1: Vous avez sans doute reconnu la voix de François de Brigode, présentateur emblématique du journal télévisé de la RTBF. Le 13 décembre 2006, alors que j'étais encore en maternelle, Bye Bye Belgium, un docu-fiction pré-enregistré sous la forme d'un faux JT, laissait les Belges bouche bée devant leur poste. Les téléspectateurs étaient pour la plupart persuadés que la Flandre avait véritablement déclaré son indépendance. Mes parents s'en souviennent bien. Ils n'avaient pas perçu le caractère fictif de l'émission jusqu'à ce que l'écran affiche le bandeau « Ceci est une fiction ». Ce que je ne savais pas, c'est qu'à l'époque, ce pari osé avait fait scandale, notamment dans le monde politique et médiatique. À tel point que la pression pour mettre en place un conseil de déontologie qui était déjà en gestation depuis plusieurs années, devenait de plus en plus forte. 3 ans plus tard, le CDJ était né. Jean-Pierre Jacquemin, directeur de l'information à la RTBF et membre du CDJ depuis 2009, se souvient de cet épisode.
2: Et donc, à la RTBF, certains ont vu, lors de la création du Conseil de déontologie journalistique, une manière de punir la RTBF pour ce qu'elle avait fait. Et elle avait fait une faute déontologique journalistique. C'est clair que Bye Bye Belgium, en prenant des journalistes pour raconter quelque chose qui n'était pas la vérité, déontologiquement, ça ne passe pas.
1: Le mélange des genres dont Bye Bye Belgium, un véritable ovni médiatique, a sans doute entaché la confiance d'une partie de la population dans les médias. D'où la nécessité de rassembler les règles de la profession, déjà balisées dans plusieurs textes, dans un outil commun, et par la suite, de veiller au respect de ces règles. Près de 20 ans plus tard, alors que la désinformation se propage de plus en plus facilement, via les réseaux sociaux et l'intelligence artificielle, il est important de rappeler que les journalistes, qui sont souvent accusés à tort de produire des fake news à l'appel, ont le devoir d'informer dans le respect de la vérité. C'est le premier volet du code de déontologie. Explication croisée avec 3 membres du CDJ, Véronique Kiesel, Alain Vasson, tous 2 journalistes, et Jean-Pierre Jacquemin, éditeur.
3: On ne peut pas raconter n'importe quoi. Il faut qu'on rapporte le plus possible la vérité, ce qui s'est passé. Il est essentiel de vérifier tout ça. Ça, c'est la base même du métier. On ne peut pas écrire des articles sur des bases floues et sur des rumeurs et des on-dit. Ça, ce n'est pas du journalisme.
4: La matière qui constitue le travail de l'information, ce sont les faits. Si on ne veut pas se tromper, être sûr que quand on raconte qu'un camion s'est couché sur le flanc, c'est bien parce que ses pneus ont éclaté. Et ce n'est pas parce qu'il a voulu freiner pour un lapin. On est obligé de vérifier une fois, 2 fois, 3 fois, avec différentes sources, avec différents documents éventuellement si c'est nécessaire. Et donc la vérification des faits, c'est tout simplement s'assurer que ce qu'on donne comme établi, comme s'étant passé, c'est bien passé comme ça.
2: C'est le béaba du métier. Quelqu'un vient vers vous et vous dit « il pleut ». Je lève la tête et je regarde « il ne pleut pas ». J'ai procédé à une forme de vérification. Mais si j'avais répercuté simplement parce qu'une autorité me dit, une source que je crois très solide me dit « vous devez dire qu'il pleut quand il ne pleut pas », c'est l'antithèse du journalisme.
1: En résumé, le premier volet du code pose les bases. Il indique que les journalistes doivent rechercher et respecter la vérité, vérifier leurs sources, ne diffuser que des informations dont l'origine leur est connue, ne pas déformer ou omettre des informations essentielles, respecter le sens et l'esprit des propos tenus en interview, faire preuve de prudence, éviter toute approximation, distinguer les faits des opinions, utiliser la scénarisation uniquement pour clarifier l'information. Le problème, dans un monde où le numérique est roi, c'est que l'information journalistique côtoie toutes sortes d'autres contenus en ligne. Face aux rumeurs, aux parodies ou encore à la propagande, les citoyens deviennent de plus en plus méfiants, y compris face à une information vérifiée. Ce qui nous amène à notre question du jour, un brin philosophique, c'est quoi la vérité journalistique ?
5: Chacun sa vérité. Hein.
6: Est-ce que le journalisme décrit de manière fidèle et objective à la réalité ce qui se passe vraiment ?
7: La vérité journalistique, moi je trouve qu'on a chacun notre vérité à nous.
8: Pour moi la vérité journalistique c'est un journalisme de qualité qui essaye de rester au plus proche des faits et d'être le moins imprégné de son opinion personnelle possible.
4: Je n'aime pas trop le choc entre ces deux mots-là. Il n'y a pas de vérité qui serait journalistique. Il y a une vérité, on doit s'en approcher le plus possible, reconstituer très exactement ce qui s'est passé, la vérité inattaquable. C'est un travail évidemment complexe, mais la vérité, elle ne dépend pas du journaliste, elle n'est donc pas journalistique, elle est liée aux faits, et c'est à cela qu'il faut s'attacher, quels ont été les faits, et ça me donnera une vérité.
2: J'aime pas trop le terme vérité, parce que derrière ce mot-là, il y a quelque chose comme quelque chose d'absolu, de définitif, de révélé. Je préfère parler de la réalité des faits.
9: Il y a une vérité historique, une vérité juridique, il y a une vérité journalistique. Elle est relative, elle est liée au temps de l'enquête, mais cette enquête, elle doit être posée, elle doit être faite, et c'est le fondement même de la confiance du public dans l'information.
1: Si le respect de la vérité est bel et bien la base du métier, le CDJ ne s'attache pas à rechercher cette vérité avec un grand V, à refaire l'enquête en quelque sorte. Le conseil ne fera que vérifier si les méthodes mises en œuvre par un ou une journaliste ou un média sont conformes au code de déontologie. Mais respecter la vérité revient-il pour autant à tout dire ? Tentative de réponse avec Marc Dehaene, directeur général de BX1 et membre du CDJ depuis la création de l'instance, et Véronique Kiesel, membre journaliste depuis 2022.
10: Par défaut, oui. Donc la posture de base, c'est cette liberté d'expression. Et s'il y a des restrictions à cette liberté, ce sera toujours à l'aune de dommages, donc de la responsabilité sociale des journalistes et des préjudices qu'on peut provoquer.
3: Non, évidemment, on ne peut pas tout dire. Il y a des choses qu'on sait et qu'on ne peut pas afficher. Par exemple, le nom d'une personne suspecte, il y a des règles pour anonymiser les choses. La vérité peut être extrêmement dangereuse et nocive. Et parfois, c'est inutile de donner ces détails-là si ça met vraiment des gens en danger. Et par exemple, moi, je travaille beaucoup sur la Chine et c'est très compliqué parce qu'en Chine, même parler à des citoyens chinois, ça les met en danger. Donc, voilà, on a une responsabilité importante. Aucun article ne vaut que quelqu'un se retrouve en prison parce qu'il a parlé à un journaliste.
1: L'expérience de Véronique Kiesel fait écho à la responsabilité journalistique. Si vous avez bonne mémoire, vous vous souvenez du préambule du Code qui indique que les journalistes ont une responsabilité sociale inhérente à la liberté de la presse. Concrètement, la responsabilité sociale, c'est l'attention qui est prêtée, dans le traitement journalistique, aux répercussions prévisibles de l'information diffusée dans la société. Voyons un autre exemple très concret avec Alain Vasson.
4: En tant que journaliste, si vous assistez à un malheureusement, si vous êtes sur un lieu d'accident où il y a quelqu'un qui est décédé, la police peut vous demander de ne pas donner l'identité de cette personne. Et vous allez accepter. Alors j'entends d'ici hurler en disant oh, « ils acceptent les ordres de la police ». Non, il y a des conditions très claires. Vous n'acceptez pas parce que vous comprenez parfaitement ce que le policier vous dit d'ailleurs. Laissez-nous le temps de prévenir les proches, de manière à ce que ce ne soit pas pour eux le choc éventuellement d'entendre dans les médias qu'un des leurs a eu un accident si grave qu'il est décédé. Le journaliste en responsabilité doit admettre ça.
1: La responsabilité sociale peut donc aboutir, dans des cas exceptionnels, à ne pas traiter un sujet, du moins dans un temps limité, afin de protéger l'intérêt général. On se souvient toutes et tous du silence radio imposé lorsque la police fédérale belge menait des opérations en lien avec les attentats de Paris fin 2015. Les internautes avaient d'ailleurs participé à noyer les éventuelles informations sur les actions en cours, en inondant les réseaux sociaux de photos de chatons. En résumé, les journalistes ne doivent pas toujours tout dire, mais ils ne peuvent pas dissimuler non plus. Parmi les questions importantes à se poser, est-ce que cette information est essentielle ou non ? Est-ce que la diffuser répond à l'intérêt général ou plutôt à la simple curiosité du public ? Une autre facette essentielle du premier volet du code de déontologie, surtout à l'ère numérique, c'est la rectification. Parce que oui, l'erreur est humaine. Alors que faire lorsqu'on s'est trompé ? L'article 6 du code tient en une ligne, comme l'explique l'avocate Caroline Carpentier, représentante de la société civile au sein du CDJ.
11: L'obligation, c'est de rectifier de façon rapide, de façon explicite, donc pas par une simple mise à jour de l'article. Il faut vraiment expliquer au public où se situait l'erreur, comment on l'a rectifiée. Et donc, il faut que ce soit explicite et visible.
1: Avec la rectification, les journalistes assurent leurs responsabilités en toute transparence. Ils et elles reconnaissent leurs erreurs, les corrigent et les signalent au public. C'est ce qui les distingue de la mêlée. Reconnaître que l'on s'est trompé est une question de confiance, bien sûr, mais aussi de crédibilité. Depuis peu, les membres du CDJ affichent le logo du conseil sur leur site web et autres supports afin de montrer au public leur engagement déontologique. Pour les médias, cela témoigne de leur volonté de produire une information de qualité déontologique, dont ils assument la responsabilité devant leurs pairs. J'ai remarqué, lors de mes micro-trottoirs, que cette crédibilité journalistique, on l'associe souvent, à tort et à travers, à l'objectivité. À ce propos, je laisserai le mot de la fin à Alain Vassen.
4: Un journaliste doit évidemment, autant que possible, être objectif. Mais nous sommes des humains. Nous sommes tous nés quelque part, nous avons des amis, des milieux dans lesquels nous évoluons depuis toujours, des idées, des envies, et donc nous sommes en danger toujours par rapport à cette objectivité, d'avoir un regard qui serait notre regard, comme on a envie qu'il soit. Et donc c'est à chacun des journalistes, à la fois de se discipliner lui individuellement, et puis de se servir des quelques outils qui vont l'aider à cela. Et le code de déontologie est un outil essentiel.
1: Informer dans le respect de la vérité, voilà une mission bien plus facile à dire qu'à faire. On l'a vu, parfois, la tentation de ne pas tout dire, d'en dire trop, voire d'exagérer la réalité, est réelle. Cet exercice d'équilibriste, c'est le quotidien de tout journaliste. Dans le prochain épisode de Déontologix, on abordera une autre problématique de taille. Entre confiance et distance, comment gérer les relations avec une source ? Et d'ailleurs, c'est quoi une source ?

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Vous êtes à l'écoute de Radio Air Libre et plus particulièrement des rencontres littéraires de Radio Air Libre, comme chaque semaine, même à un endroit sur Radio Air Libre, évidemment. Dans cette émission, on vous propose de parcourir différentes sortes de liens avec ce qu'on peut appeler la littérature, le domaine de l'écrit, des textes, etc., etc. Et de temps en temps, nous le faisons avec nos chroniqueurs, comme ce sera le cas aujourd'hui dans l'émission, avec Daniel Simon qui nous parlera de Belgique au pluriel. Belgique de Gérard Adam, Bestiaire également au pluriel de Michel Vandenbogarde, et Les plis du mensonge d'Yves Namur, ce dernier étant poète. Ça c'est pour ce que nous les trois livres que nous présentera Daniel Simon. Jean-Pierre Legrand, lui, nous parlera de Spectre, également au pluriel d'ailleurs, de Thomas Guinsuyck, de Hantise de Jean-Philippe Toussaint, de La mémoire des lieux de Véronique Bergen, et il nous parlera également de Sous un même ciel de Locasta Huppen. Quant à Abel, bien comme d'habitude, il nous proposera de faire connaissance avec un auteur ou une autrice africaine ou d'origine africaine. Et quant à moi, je vous ai repéré toute une série de chansons dont la musique est écrite sur des poèmes, des poèmes récents ou plus anciens. Et on va voir tout de suite ce qu'il en est. Ce sont généralement des chansons avec des poèmes en français, mais parfois on fait aussi le contraire. On propose aussi des poètes ou des poétesses dans d'autres langues, comme par exemple l'artiste américaine Fela Cederbaum, qui en est à son troisième album mêlant poésie, spoken words et chansons. Ce troisième album s'appelle Aliens Are Watching. C'est l'idée qu'il y a des gens qui nous regardent de loin, c'est pas de la fantasmagorie, c'est plutôt une façon de faire et une fiction, évidemment, qui nous fait voir ou qui nous amène à voir ce qui se passe sur la Terre. Et c'est l'objet d'une réflexion et d'une profonde méditation sur la condition humaine. Pardon. Je suis un peu nerveux aujourd'hui, c'est pour ça que ça ne fonctionne pas nécessairement comme prévu ou que je bafouille un petit peu. Ça ne fait rien, on va tout de suite écouter cet artiste américain. Je dis artiste parce que c'est plus qu'une poète. Elle fait plein de choses, elle fait du cinéma, elle a obtenu plein de prix pour son travail, un travail qui sort de l'ordinaire et c'est pour cela que ce travail a sa place dans cette émission. Les rencontres littéraires de Radio Air Libre.

Quant au mariage, j'ai fini par le rencontrer, j'ai été très étonné. C'était un petit homme châtain, presque roux, avec quelque chose d'un peu mou dans les traits. À quelques détails décalés près, il s'habillait de la manière la plus classique, voire la plus vieillotte possible. Là, au mariage d'Atoussa, il portait un costume trois pièces, mais avec quand même deux grosses bagues à la main droite, l'une dans un or presque orange, tel que l'on n'en trouve pas facilement en Europe, mais plutôt au Maghreb ou au Moyen-Orient, et l'autre une grosse pierre, sans beaucoup de valeur, qui brillait en tous sens dès qu'elle avait été traversée par le moindre faisceau de lumière. S'il n'avait pas eu ces deux bagues à la main droite, Nima Verbeek aurait ressemblé à un notaire de province. Nima Verbeek est, comme moi, à demi iranien, à demi belge. Lui, c'est sa mère qui est iranienne. À plusieurs périodes de sa vie, il a vécu en Iran, chaque fois juste quelques mois. Il n'a jamais reçu d'éducation là-bas, ne sait pas écrire ou lire le persan et ne le parle pas très bien. Quand il essaye de le faire, il lâche une ou deux phrases, s'embrouille et dès qu'il peut, il passe selon son interlocuteur au français ou à l'anglais. Vers la fin du mariage d'Atoussa, j'étais assis sur une chaise contre le mur et je mangeais un dessert sur une serviette en papier. J'ai alors remarqué ce type qui me fixait, lui aussi assis sur une autre chaise, à quelques mètres de moi.

0: Ça, c'était, vous l'avez reconnu sans doute à sa voix inimitable, Claude Nougaro, avec cette chanson, texte de Jacques Prévert, mis en musique par Henri Crolla, et enregistré en 1974, donc, par Claude Nougaro. Avant ça, il y avait Fela Cederbaum, cette artiste, artiste des États-Unis, avec... Appelons ça un poème, c'est peut-être le thème ou le titre le plus facile qu'on peut lui donner. C'était « In the name of truth », au nom de la vérité. Il faut se rappeler qu'aux États-Unis, il y a aussi « truth social », qui est soi-disant la vérité, mais qui est une vérité souvent inventée. Entre les deux, je vous lisais un petit extrait de « La nuit est encore longue » de Philippe Blasband. Il est né à Téhéran, en fait, Philippe Blasband, je ne le savais pas, je l'ai découvert avec ce livre-ci. Et il a entre autres étudié à l'INSAS, il a été élève de Gaston Compère. Alors, il a tout de suite, avec son premier roman, obtenu le prix Rossel. Son premier roman, c'était « De cendres et de fumée ». Il est aussi l'auteur de nombreux scénarios de films comme Irina Poignet, qui est un roman à lui qui a été adapté au cinéma, et puis également Une liaison pornographique. La nuit est encore longue était paru aux Impressions Nouvelles il y a quelque temps déjà. On va continuer cette émission Les Rencontres littéraires de Radio Air Libre avec Daniel Simon. Daniel, qui est un de nos chroniqueurs attitrés, qui fait plein de choses autour de l'écriture, licencié en études théâtrales, écrivain, poète, éditeur, animateur d'ateliers d'écriture, et ce depuis longtemps. Et il collabore également à plusieurs projets culturels, comme par exemple cette émission « Les rencontres littéraires de Radio Air Libre ». Daniel Simon.
1: Auditeur des rencontres littéraires de Radio Air Libre. Bonsoir. Je vais avoir le plaisir aujourd'hui de vous présenter trois ouvrages fort différents, bien entendu. Et le premier sera celui d'Yves Namur, un recueil de poèmes intitulé « Les plis du mensonge » aux éditions Arfuyenne. Et puis « Belgique » au pluriel, de Gérard Adam, aux éditions Kerr, donc dans cette collection « Belgique » qui rassemble déjà 40 titres. Et enfin, pour terminer, « Bestiaire » de Michel Van den Bogaard, aux éditions « Le Coudrier ». « Les plis du mensonge » donc. Yves Namur est médecin, poète, académicien, s'est dansé sur un site d'écrivain, et on reconnaît là l'importance qu'il accorde à chaque pôle de son activité fondamentale. L'œil que je vous présente aujourd'hui est un livre d'hommage, de reprise, de citations discrètes, composées en 6 parties, dédiées à des poètes qu'Yves Namur affectionne particulièrement, François Cheng, Christophe Mailly, François Jacquemin, Edmond Jabès, Fernando Pessoa et Roberto João. Les poèmes qui constituent ce livre commencent à chaque fois par « Dis-moi quelque chose » qui rappelle un autre livre qu'il avait fait paraître chez le même éditeur en 2021. « Dis-moi quelque chose » et le poème suit dans sa simplicité, dans son évidence. Dis-moi quelque chose, un fil à coudre, l'impatience des fruits, à réduire au silence les sabots et les dieux orageux, à pendre le ciel et son tablier d'injures. Vous l'entendez, c'est simple et en même temps d'une vertigineuse convocation. Dis-moi quelque chose et je m'en irai toucher du bout des doigts la nuit de cristal et tous les cœurs perdus au fil de l'épée. Ô désastre ! Et il indique en bas de page en italique, en pensant à cette nuit de novembre 1938, et c'était d'Edmond Jabès. Yves Namur publie depuis le début des années 70 des livres, il a publié des livres personnels, des recueils de poèmes, comme on dit, mais des anthologies, des essais, et il ne cesse de convoquer dans ses poèmes une forme de rapport à l'histoire, avec un grand H, au mythe, mais également à la

trajectoire d'un homme jusqu'à sa mort. Il n'y a pas de narrativité dans ces poèmes, mais des évocations, des sentiments partagés, des vertiges entreaperçus et qui entraînent, emmènent, conduisent le poète vers des révélations du trajet qui est le nôtre, tellement opaque et limpide à la fois. Ce livre est un livre particulièrement attachant, dans le sens où il nous relie sans cesse à ce que nous sommes, évidemment, mais aussi à la simplicité de l'appel « Dis-moi quelque chose ». Yves Namur compose ici un livre tout en finesse, mais aussi dans un face-à-face avec le splendide éblouissement d'une vie et sa conduite vers le néant. Évidemment, cette question est fondamentale en poésie et Yves Namur la traite de façon absolument éblouissante, discrète, forte, majeure. Un magnifique livre aux éditions Arfuyenne. Passons maintenant à Belgique de Gérard Adam. Gérard Adam est écrivain, il a été, mais on l'est toujours, médecin militaire. Il a passé une grosse partie de sa vie dans les zones de conflit en Afrique, en Europe, et il a toujours mené une sorte de vie dans la décision de construire et non de baisser les bras devant le désastre. Dans ce livre récemment paru, Belgique, qui est un titre générique d'une collection aux éditions Caire, qui publie des recueils de nouvelles, donc sous le titre Belgique. Ici, il s'agit d'un roman, et il y a dans ce roman chapitré une histoire qui se déroule sur 80 années. Le livre plonge les lecteurs et les lectrices dans une forme de d'initiation à un temps qui fut composé de brisure, de rupture, de catastrophe personnelle. Les personnages, le narrateur Pipo et sa petite fille Cybèle, qui compose une préface et une postface de l'ouvrage, sont dans un rapport qui a été marqué par la mort de Pipo. Et Cybèle vide la maison du père. Elle y retrouve, évidemment, comme toute personne amenée à faire cette activité

de restitution du passé d'un homme ou d'une femme décédée. Je pense à comment j'ai vidé la maison de mes parents de l'Iaflem. Et il compose donc un livre qui va nous amener dans les campagnes de l'après-guerre, à Liège, dans des banlieues ouvrières et populaires. Et c'est un paysage qui semble non pas disparu, mais occulté par le temps d'aujourd'hui, le temps présent qui n'existe véritablement que lorsqu'il garde un rétroviseur accroché à la voiture qu'il pilote vers l'avenir. Le roman, donc, est sans cesse tourmenté par des révélations, mais aussi il est piqué de moments drôles, d'humour. C'est un roman où l'auteur a certainement développé une forme d'autobiographie à peine masquée. Et le talent de narrateur, le talent d'écrivain formidable qu'est celui de Gérard Adam, qui est par ailleurs éditeur, créateur des éditions MEO, ce talent est pour la majeure partie lié à une forme de reconnaissance du génie des hommes et des difficultés de vivre de ceci. Il y a chez Gérard Adam, dans ce livre, de nombreuses occasions de fouiller dans le passé de l'histoire de Belgique, qui est aujourd'hui mise en question. Mais ce livre se fonde sur quelque chose de plus important, une forme de constat, non pas de l'histoire, mais de comment un homme, le personnage de Pipo, a pu avaler cette histoire jusqu'à sa mort brutale. Il y a une quête, puisque chaque homme est une forme d'Ulysse qui va et qui revient. Et Gérard Adam s'initie un de ses livres les plus attachants, dirait-on, mais surtout un de ses livres limpides, cristallins, formidablement éclairé par la générosité de l'auteur et par sa subtile connaissance de l'art du roman. Un livre donc à découvrir, à lire, à partager aux éditions Caire. Et pour clôturer cette rubrique, voici donc Bestiaire de Michel van den Bogaert, qui est poète, écrivain, romancier, peintre, plasticien, musicien, enfin qui multiplie les talents, qui a publié de nombreux livres et qui vient de nous livrer récemment un nouvel opus absolument singulier. Dans ce livre qui rassemble des textes et des illustrations de l'auteur, Michel van den Bogaert nous dit, en quatrième de couverture, « Il est prudent de se méfier de tout et de tous,
sans excès bien sûr. Nous vivons dans une ruche, pour la plupart d'entre nous, et cet opuscule n'est donc pas destiné aux stylistes, ni aux anachorètes. Voilà un très joli avertissement pour un ouvrage qui développe à travers des figures d'insectes, des doux bestiaires, des portraits de métiers, de personnages, d'activités qui sont chacune et chacun de la plus haute singularité. Je ne vous cacherai pas que j'ai pensé, non pas dans le texte lui-même, dans la forme, comme on dit, mais dans l'esprit du recueil, à une forme d'hommage discret à un Kafka surréaliste, oserais-je dire. Voici par exemple un texte intitulé « Institutrice », entre parenthèses, non féminin. L'institutrice est navrée d'avoir raté sa vie amoureuse par idéal de son métier, et sa vie professionnelle par surestimation des possibilités de changement des enseignés. La latitude qui lui fut laissée intervient rarement dans l'évaluation de ces deux paramètres. Elle boit un café ou un thé en terrasse pour être du nombre, puis s'en retourne dans l'isolement d'une chambre de bonne. J'ai choisi ce texte évidemment parce que les enseignants sont au cœur du débat public et c'est une façon que l'auteur a ici non pas de moquer l'institutrice, mais de mettre en valeur cette forme d'engagement souvent nommée vocation. La langue de Michel Vandenborgaard est fine, pointue, ironique. Il pratique par ailleurs régulièrement l'écriture d'aphorismes et la concentration fait chez lui déflagration. Chaque texte est nourri par une forme de rapprochement microscopique du sujet et en même temps de son éloignement par la forme et par l'apparente extravagance de la démonstration. Je vais ici vous lire un extrait de Dérangelle, non féminin. Pour la Dérangelle, vous tombez toujours mal. Rares sont les fois où elle vous accorde plus de 10 secondes avant de vous envoyer balader. La Dérangelle est une occupée à temps plein, à ce qu'il semble, alors qu'il n'en est rien. Elle glande la majeure partie du temps, mais pour se défendre d'une mauvaise réputation, elle affirme le contraire constamment. La Dérangelle ne présente que peu de dangers. Le seul péril réel sera l'aveu lucide de son emploi du temps. Cela ne risque pas d'arriver sitôt.

quelque sorte, qui va me permettre de vous proposer quelques lectures d'auteurs qu'on a découverts ou qu'on a redécouverts

Lui qui, à chaque épisode douloureux et mouvementé de notre histoire, me répète « Tu n'es pas dans ton état normal », qui alarme mes amis proches, leur fait passer les messages, demande que je m'en remette au médecin. Je lui reproche de ne pas accepter le changement et de l'esquiver en pointant du doigt une pathologie. Mais je ne peux plus reculer. Il a raison. J'étais en face haute lorsque je l'ai quitté. J'ai perdu mon travail à cause de la maladie. J'étais en face haute après mon licenciement. Cette vision me brûle les yeux, ajoute un voile à mes portraits. Qui suis-je ? Je me regarde dans le miroir, je voudrais gratter la couche du fond pour voir plus profondément. Je ne vais pas bien, et c'est précisément cet état qui m'oblige à voir la réalité en face et à accepter celle contre laquelle je me bats depuis 2 ans. Je suis malade, je suis cyclique. Qui suis-je ? Celle à l'intelligence émotionnelle enrichie par une expérience peu commune, oreille fidèle, voire guide, ou celle habitée par une pathologie mentale, la ridicule, la folle. Qui suis-je ? Celle qui a eu le courage de chercher d'où venait son mal-être, de fouiller la cause de sa souffrance dans un amour non avoué. Celle qui a réinventé avec son mari une relation trop fusionnelle et parfois étouffante, ou la simple victime d'une maladie neurologique. Boulot, qui ne travaillera peut-être plus jamais, capable de remplir un caddie. J'essaye d'envoyer des CV, sans succès. Je plante l'ordinateur, m'embrouille dans la mise en page, perds mes documents, on m'envoie des offres d'emploi. Je ne me sens pas capable d'assumer les tâches listées. Je hurle seul dans la maison. Ma vie est une impasse.

Bien voilà, c'est un extrait de Félé, de Isabelle Félix. Isabelle Félix qui a un long rapport au livre et à l'écrit, elle était libraire.

Toujours les rencontres littéraires de Radio Air Libre, je vous propose un extrait de « À la volée » de Éric Lamirois, paru aux éditions Lamirois en 2025, que j'avais déjà eu l'occasion de vous présenter sur Radio. Il n'est pas comme un écrivain, mais à force d'en côtoyer et de lire des tas de manuscrits, eh bien, ça l'a incité à s'y mettre et à nous fournir donc ce « À la volée ».

plâtre et de structure fractale, baptisée carbotitanium. Très vite, cette espèce de graphite révèle des propriétés stupéfiantes de décarbonation. Une société privée flaire là une affaire juteuse et, grâce aux recherches de Léa et de quelques autres, parvient à téléporter dans ce plan dimensionnel secondaire Roxolid 1, une gigantesque base d'extraction. Il est sans possibilité de retour durant tout ce temps. Malgré les protocoles de contraception très stricts, une petite fille leur naît. C'est Lou, enfant à la naissance miraculeuse et inexpliquée. Brusquement, peu après ses 5 ans, Lou disparaît sans laisser de traces. Amour d'exactitude, Spectre nous embarque dans une intrigue haletante, tenant à la fois du thriller, de l'introspection et du questionnement métaphysique. Obsédé par la crédibilité de ce qu'il avance, Gunzik se perd parfois dans des détails au relent un peu trop Jules Vernien à mon goût. Mais le résultat est là. Surgit devant nous un plan secondaire parallèle auquel il est impossible

0: qui en abrite la structure. Comment ne pas songer au débat actuel sur l'intelligence artificielle? Depuis des millénaires, l'humanité se survit à elle-même par le prodige très complexe de sa mémoire collective. Une somme de savoir-faire qui s'enrichit sans cesse, de la manière de cuire un poulet jusqu'à l'envoi d'un satellite sur orbite, se transmet de génération en génération. C'est cette chaîne de transmission qui risque de se briser par l'imprudente délégation consentie à l'IA. Une part de notre savoir risque de nous échapper, comme si nous avions décidé de le déposer sur une mémoire externe dont nous n'aurions plus la maîtrise. Dans le roman de Gunzik, l'illusion de la puissance se retourne en vulnérabilité extrême. Toutes ces sources de réflexion irriguent un texte qui n'oublie jamais qu'il est un roman, avec des personnages qui, dans toute leur complexité, affrontent l'existence et ses drames. Tom et Léa sont les deux principaux d'entre eux. Ce sont deux cabossés de la vie. Tom n'aime pas fouiller dans ses émotions et déteste regarder vers le passé, où grouillent les souvenirs d'une famille désintégrée par un père devenu fou. Son errance me fera plus d'une fois songer à celle du héros de « Je suis une légende » de Richard Matheson. Léa est d'une autre trempe. Toute jeune, elle éprouve douloureusement le sentiment de son extrême singularité. Gunzik décrit très simplement, mais avec beaucoup de force, le ressenti de cette altérité radicale. Guy va nous lire un large extrait.
1: Soudain, sans qu'elle comprenne pourquoi ou comment, à l'âge de 6 ans, Léa commença à s'intéresser au fonctionnement du monde. C'était ça la catastrophe. Elle se souvenait très précisément du moment où cela s'était produit. C'était une semaine après la rentrée des classes, au début de la récréation de 10h40, quand, en compagnie des autres enfants, elle avait, en dévalant les escaliers, rejoint la cour en terre battue. Quelque chose venait d'éclater en elle, sans bruit, sans douleur, mais avec une force telle qu'elle se sentit chanceler et dut se rattraper à la rampe de l'escalier. Là, au milieu des autres enfants qui la bousculaient en se précipitant vers l'extérieur, elle était paralysée, stupéfaite par un flux ininterrompu de questions venant de nulle part. Cette chaleur qui lui arrivait sur le visage, cette lumière qui lui rentrait dans les yeux, d'où venait-elle? De quoi était-elle faite? Pourquoi le ciel était-il bleu et le soleil blanc? Elle se sentit comme un petit monstre. Léa eut honte et elle comprit que la volonté de comprendre le monde la mettait aussi à distance de celui-ci.
0: Déjà séparés mais réunis par leur travail sur Rock Solid 1, les deux parents vont devoir faire face à la disparition de leur enfant en un très romanesque contrepoint opposant l'humanité fébrile de Tom à la froide détermination de Léa. Spectre est décidément un roman très réussi qui allie une fiction trépidante à une réflexion des plus profondes. La tonalité de l'ensemble est très sombre, mais vous êtes emporté par ce tourbillon à quoi rien ne résiste. Ma libraire, qui est une fan de Gunzi, qui a tout lu de lui, m'assure que c'est son meilleur roman. Un autre excellent roman, c'est celui de Jean-Philippe Toussaint, La Hantise, qui vient de paraître aux éditions de Minuit. Alors, on ne présente plus Jean-Philippe Toussaint, on en a déjà d'ailleurs parlé sur cette antenne. Jean-Philippe Toussaint, qui pour son premier roman La Salle de Bain, eut le bonheur d'être publié par les prestigieuses éditions de Minuit et de connaître, par la même occasion, son premier succès public. D'autres ouvrages de la même veine minimaliste allaient suivre avant que l'auteur ne s'autorise, avec Le Cycle de Marie, davantage d'ampleur romanesque. La Hantise appartient au nouveau cycle entamé en 2019 avec La Clé USB et poursuivi en 2020 avec Les Émotions. Avec La Hantise, le souffle de la narration s'intensifie encore car cette fois, Jean-Philippe Toussaint s'installe aux marges du thriller en mêlant cybercriminalité, enjeux géopolitiques et corruption au cœur même des institutions européennes. Ce nouveau volume prolonge La Clé USB en une subtile variation qui en reprend divers éléments, un peu comme si ce premier roman, n'ayant pas encore livré tout son potentiel, poussait son rhizome dans ce nouvel opus en une sorte de

0: organisation en réseau aux ramifications sans fin. Nous retrouvons donc Jean de Trait, cet alter ego de l'auteur. Haut fonctionnaire européen, il travaille dans le domaine de la prospection stratégique. Par l'inadvertance d'un lobbyiste, il se retrouve en possession d'une clé USB dont les centaines de données confidentielles attestent l'existence d'une fraude aux aides de développement de l'Union européenne. S'y ajoute une escroquerie informatique ourdie par une société chinoise au centre d'un véritable réseau international de corruption piloté depuis Bruxelles. De Trait contacte un journaliste de Mediapart et se mue, insensiblement, en lanceur d'alerte. Les intérêts en jeu sont colossaux, et donc le danger est partout. La méfiance est de règle. À ce sujet, mais qui est cette Yolanda Paul que De Trait croise par hasard lors d'un trajet en train vers Bruxelles? N'est-elle pas de mèche avec le propriétaire de la clé USB, soucieux de la récupérer? Le doute est permis, mais il n'empêche pas De Trait de tomber follement amoureux de la jeune femme. Vu sous ses atours, on pourrait craindre que ce roman ne sombre dans une banale histoire d'espionnage à la sauce cyber. Mais ce serait sans compter avec le talent de Jean-Philippe Toussaint. C'est qu'en effet, il prend soin de doubler sa narration au ressort, somme toute classique, d'une véritable quête existentielle. Son personnage principal n'a rien d'un fier à bras. Il accuse même un sérieux coup de mou. Fraîchement divorcé, il vient de perdre son père, une figure tutélaire, mais à l'aura peut-être paralysante. Ce deuil accentue chez lui ce bizarre sentiment d'être toujours en décalage horaire dans la vie. C'est une des grandes originalités du roman d'encadrer l'intrigue d'une réflexion sur la mort et le deuil du père. Il s'ouvre d'ailleurs sur cette question posée par un ami de la famille. Quel genre d'homme est ton père ? Tout le roman semble ensuite filer vers cette autre question, en miroir de la première. Quel genre d'homme suis-je ? Où ai-je envie d'être ? Cette affaire d'espionnage et de corruption qui fait dévier De Trait de sa trajectoire de haut fonctionnaire a quasi valeur initiatique. Au regard de la probité, de la droiture et de l'éthique du père défunt, elle offre à son fils d'accomplir un acte qui le dépasse et dont il puisse être fier. Parmi toutes les hantises qui justifient le titre du roman, hantise de la trahison, hantise du secret, hantise de la divulgation, hantise de l'échec amoureux, la hantise principale est sans doute celle de l'illégitimité, la hantise de n'être pas à la hauteur du père. Au-delà de l'aiguillon à agir qu'elle constitue, l'ombre portée du père féconde une réflexion très profonde sur la mort et d'une simplicité déchirante sur celle-ci. Guy va nous lire un extrait.
1: La mort avait figé l'avenir de mon père. Le monde se poursuivait sans lui désormais. Un mort ne sait rien de ce qui advient après sa mort, des événements du monde. Il ne sait rien des coups d'État et des guerres qui ponctuent l'actualité après sa disparition. Un mort ne sait rien des événements heureux ou malheureux qui arrivent dans sa famille, des nouvelles naissances et des décès, des changements de poste et des nominations, des succès professionnels de ses proches. Le monde a cessé définitivement d'exister pour ceux qui sont morts. La date de leur mort est devenue la borne finale, la stèle ultime de leur horizon concevable. Mourir, c'est passer de l'infini au fini. Mourir clôt l'infini des possibles.
0: Mais le deuil peut aussi être le moment d'une renaissance. Certes, l'amour qui naît entre Jean et Yolanda est tout d'abord empreint de gravité, d'incertitude et de trouble. La plume de Jean-Philippe Toussaint se fait aérienne pour suggérer ce suspens qui saisit les deux amants au cœur même de l'ivresse amoureuse. Un nouvel extrait va bien nous le démontrer.
1: Il semblait inéluctable que nous allions nous déshabiller et faire l'amour. Et pourtant, à un moment, nous nous étions arrêtés, sans dire un mot, à la manière paisible dont s'achève un phénomène naturel, comme cesse le vent ou s'arrête la pluie. Sans doute y avait-il encore trop de choses inexpliquées entre nous, trop de choses à tirer au clair, et il fallait que nous parlions.
0: Plus tard, l'amour physique aura cette force d'abandon et de rage qui, au plus fort de l'épreuve, réconcilie tous les amants du monde avec la vie. Ainsi, Jean-Philippe Poussin écrit « Nous faisions l'amour avec passion, avec fougue, avec ardeur. Nous avions tellement besoin de réconfort, de ce réconfort primaire, radical, absolu, qui apaise l'esprit et irradie la poitrine. » La hantise est un roman à l'équilibre parfait entre les ressources de la narration et la recherche formelle. Au rythme soutenu de l'intrigue répond une écriture tout en ralentissement et en accélération. L'ensemble est plus visuel que cinématographique, conjuguant le vide de l'ellipse et le plein du détail. Un passage m'a paru exemplaire de cette manière. L'auteur y décrit son alter ego occupé à imprimer une sélection de documents tirés de sa clé USB. Il saisit l'occasion de nous livrer une description presque clinique de la pièce tout en s'en tenant à quelques détails. Jugez plutôt. J'avais acheté une nouvelle imprimante que j'avais installée sur un cube de bois dans un coin de mon studio et je l'avais reliée à un bloc multiprise dans un désordre de câbles qui se superposaient et s'en mêler sous ma table de travail. Cela concourt à un puissant mais très économe effet de réel, encore accentué par un recours maniaque à la topographie de Bruxelles, qui en devient quasi un personnage du roman. Cette mise en perspective de notre capitale m'a beaucoup fait songer à La nuit se traîne, le beau film de Michel Blanchard. Nul doute qu'après la lecture de La hantise, vous aurez envie, comme moi, de vous plonger dans les autres romans de ce cycle et pourquoi pas de vous immerger dans l'œuvre entière de ce romancier si singulier.
1: La hantise de Jean-Philippe Toussaint, paru aux éditions de Minuit, et là tout de suite Thomas Guinsic, Spectre, paru au Diable Vauvert. Je vous propose une petite pause musicale avec une chanson sur un poème. C'est Sandrine Piau qui a interprété. Côté poète, des gens comme Théophile Gautier, Baudelaire, Hugo, Verlaine et quelques autres. Et ici, ce sera Charles Cochlin, dont je vous propose Plein Haut.

0: Plein eau, un poème d'Edmond Haraucourt, mis en musique par Charles Koechlin, interprété ici par Sandrine Piau et l'orchestre Victor Hugo sous la direction de Jean-François Verdier. L'album s'appelle Reflet et est consacré à toute une série de chansons. C'est d'ailleurs pas le premier album sur lequel Sandrine Piau s'intéresse aux chansons françaises. C'est même, pour la petite histoire, le 40e enregistrement réalisé par cette soprano pour le label bruxellois Alpha. Alors Jean-Pierre, nous allons continuer ces rencontres littéraires de Radio Air Libre avec la mémoire des lieux de Véronique Bergen.
1: Oui, mémoire des lieux qui viennent de paraître chez l'éditeur Edouarda. Alors Véronique Bergen, elle aime bien les lieux chargés d'affect. Déjà dans sa contribution à la belle collection Belgique, elle nous entraînait, nez au vent, dans sa flânerie à l'écoute attentive de la vie des pierres et de l'histoire humaine qu'elles abritent. Dans son magnifique Marolles, la cour des chats, elle rendait encore hommage à Bruxelles, dont en esprit nous arpentions avec elle quelques-unes des rues à jamais disparues. On ressentait quasi physiquement l'attachement charnel de Véronique Bergen pour cette bibliothèque de pierres dont chaque volume arraché est une blessure, une perte irrémédiable. Avec la mémoire des lieux, Véronique Bergen renoue avec cette passion tout en se renouvelant. Ce nouveau livre est né des Terres de l'enfance, un texte écrit pour Amazus, un ouvrage collectif paru chez Edouarda en 2025. Ce texte, une fois publié, l'autrice a ressenti, écrit-elle, l'impossibilité de quitter l'univers, l'archipel des souvenirs, en gésine dans cette courte fiction. En résulte ce court roman, car il s'agit bien d'un roman, même s'il est profondément ancré dans la vie de l'autrice, ce qu'attestent les nombreuses photographies d'elle-même qui émaillent le texte et même des dessins remontant à son enfance. Voici donc Cerise et sa compagne Turquoise. Cerise est créatrice de parfums. Un jour, à la recherche de fragrances inédites, elle observe les chocs entre les messages olfactifs, la forme d'antipathie qui surgit entre les substances choisies et aboutit à une sorte de fausse note à mille lieues de l'harmonie recherchée. Pas de doute, les fragrances développent un champ mnésique des compatibilités, des aversions ou des réactions d'indifférence avec d'autres saveurs auxquelles on les a mélangées. Cette révélation se prolonge d'une intuition. Et si cette aptitude mémorielle des parfums n'était que la manifestation d'un phénomène plus large, celui de la mémoire se nichant au cœur du végétal, du minéral, de l'inanimé, déplaçant le propos proustien de l'intériorité de la mémoire involontaire vers sa pure extériorité, Cerise s'interroge. Les lieux abritent-ils leur propre mémoire ? Guy va nous lire un extrait.
0: Vous, les sculptures, le peuple des pierres, comment engragez-vous les faits marquants, les drames, les épitaphes de liesse dont vous avez été le décor? De quelle manière vous livrez-vous à un travail d'oubli des épisodes sans importance dont vous avez été le creuset? Comment mettez-vous en œuvre une catharsis des événements traumatiques?
1: Forte de cette intuition, Cerise part à la recherche de la mémoire des lieux. Mais vers où se tourner? Les lieux historiques sont tentants qui, par leur objectivité massive, semblent se prêter plus aisément à la mise au jour d'un champ mémoriel. La plaine de Waterloo, toute saturée encore de ces images de carnage, est rebelle à l'introspection. C'est comme tenter de distinguer une mélodie fragile au sein du vacarme. La maison du pigeon à Bruxelles, le pont des arts à Paris, c'est autre chose. Là, c'est la foule qui s'interpose, brouillant le message balbutié au cœur de la pierre, rendant impossible toute communion avec la mémoire des lieux. Peut-être des lieux plus retirés, plus personnels, feront-ils mieux l'affaire. Sans doute, le retour sur les lieux de l'enfance, puis celui des passions révolues, sera-t-il plus fécond. Mais au fait, que cherche Cerise? Le levier de sa nouvelle obsession ne serait-il pas la recherche quasi névrotique des traces de son propre passage dans les lieux qui l'ont vu grandir ou aimer? une quête taraudée par une angoisse de l'abandon très ancienne, une de ces blessures qui, comme le chante Barbara, font que parmi tous les souvenirs, ceux de l'enfance sont parfois les pires. Un extrait va nous le montrer.
0: Ce que je viens chercher, ce sont les souvenirs délestés de leur flou, afin de faire main basse sur des scènes que ne franche plus l'ombre, afin de lever les plis du refoulement, de recomposer des morceaux, d'un puzzle éclaté dont les fragments entaillent mes mains, mon sexe, ma vie. J'attends que les murs, le parquet, les moulures, le fantôme des arbres me révèlent le tout de la vérité. Se remémore l'homme en noir, l'eau blanche et épaisse qui coule entre mes jambes, sur mes lèvres, qui n'est pas celle de la mare. Les volets qui claquent sous le vent, les ressorts du divan qui grincent, les spectres gris-souris des caves qui bouchent leurs oreilles, les marches du perron rosies par le sang qui de mon doigt s'écoule, la morsure de la chaleur, le plafond que je fixais en comptant d'un à mille.
1: Déjà exploré dans plusieurs livres, le traumatisme de l'enfance et l'abus sexuel sont scrutés dans l'effondrement psychique dont ils se prolongent dans la vie adulte. Sous la forme de poèmes en vers libres, Véronique Bergen atteint à l'essence des choses. Elle écrit « Je louvoie. J'évite le sexe à sexe avec mon enfance. Fermeture éclair du passé, bloqué. Les mains du playboy de maman, à jamais sur mon corps. » Le désir de Cerise de se reconnecter au passé le dispute à la tentation de ne rien en savoir. La trouvaille littéraire de Véronique Bergen est, partant de l'aptitude mémorielle des parfums étendue à celle des lieux, d'installer une stratégie du dévoilement, de la reconnexion à la vie par un encerclement progressif du refoulé. En serrant le présent dans l'étreinte de ses anneaux, ce passé qui n'est pas passé constitue l'arrière-plan de tout le roman dans lequel viennent s'inscrire les complexes relations amoureuses de Cerise. Cette archéologie intime, qui rappelle un peu celle d'Hélène Cixous, est servie par le style plein d'inventions de Véronique Bergen. Si par le passé sa jubilation à brusquer la langue m'a parfois paru envahissante, elle trouve ici un équilibre parfait qui rend naturelles les audaces les plus échevelées. Autre plaisir de ce roman, son intertextualité érudite qui rassemble aussi bien le cinéma que la littérature. Ce subtil et dense réseau de correspondance m'a surtout ravi par les contre-modèles qu'il convoque, tels par exemple Georges Perec, dont l'ouvrage inachevé, Lieu, est évoqué fort drôlement. Un extrait va vous le prouver.
0: Mes déambulations n'ont rien à voir avec l'approche formaliste et ludique d'un écrivain dont les protocoles d'écriture me chardonnent en nuit. Traversant le parc de la Héronnière, je chasse l'œuvre oulipienne qui fait écran à ma quête. Je congédie l'autobiographie impossible tentée par Perec, dilué dans le verbicrucisme et le démon de la structure. Son mode d'emploi des souvenirs IKEA, made in Perec, sa construction avortée d'une grille carrée de textes à propos des 12 lieux qu'il aurait dû décrire durant 12 ans, très peu pour moi. Moi, ma pensée gambade chevreuil au rythme de mes pas qui longe le ruisseau, dévale vers la rue des Bégonias.
1: Court mais dense et aux ramifications multiples, La mémoire des lieux est de ces romans qui compteront dans l'œuvre déjà fournie de Véronique Bergen. S'y entrecroisent plusieurs de ses obsessions en une prose d'une inventivité jubilatoire. C'est un tour de force de susciter un tel tournis en si peu de pages. À coup sûr, un de mes coups de cœur de ces derniers mois. Alors, je vais terminer aujourd'hui avec « Sous ce même ciel », un recueil dû à la plume de Locasta Huppen. Il est paru aux éditions Unicité. Alors, si les histoires d'amour finissent mal, en général, Locasta Huppen a choisi de nous en conter une qui, avec ses passions et ses orages, se termine dans l'apaisement de l'acceptation du flux et du reflux qui rythment la plupart des vies amoureuses. Sous ce même ciel est son 13e ouvrage. On peut le lire comme la mise en poésie du parcours amoureux d'un couple. Ses premiers émois, le désir qui surgit au détour d'un regard, l'embrasement des corps, l'arrière-saison et ses fruits tardifs, puis le gouffre aussi profond que l'amour à ses débuts, depuis les profondeurs duquel, peut-être, des papillons trouveront leur chemin vers une lumière nouvelle. Ce chemin d'amour est soigneusement tracé en une suite de 5 chapitres, déclinant en 90 poèmes empruntant 3 formes poétiques distinctes. Le poème sans rime, à la musicalité délicate et développant son rythme propre, l'acrostiche, centré sur un mot-clé, et le pantoum à la française, dont la plasticité se prête bien ici au glissement d'une rêverie autour de la nature vers les sentiments qu'elle éveille comme en écho. Un mot peut-être au sujet de ce dernier genre poétique, le pantoum à la française. Ce genre est dérivé d'un genre traditionnel malais et fut popularisé par Victor Hugo. Il est fait de quatrains, en principe en nombre pair. Dans cette suite de quatrains pairs, chaque quatrain s'architecture selon un système de tuilage d'une strophe à l'autre. Le deuxième et le quatrième vers d'un quatrain deviennent ainsi le deuxième et le troisième vers du suivant. Le dernier quatrain clôt la boucle en reprenant les vers restés orphelins. L'effet d'engourdissement et de litanie suscite un sentiment d'inexorable et suggère un climat de langueur sensuelle, comme vont le montrer le poème lu par Guy, « Il neige ».
0: Elle bouge avec le vent, les branches nues de janvier. La neige tombe bien à présent sur la haie et le sentier. Les branches nues de janvier à la courbe pure et marquée sur la haie et le sentier d'un ciel d'hiver se sont imprégnées. À la courbe blanche et marquée, mes hanches à l'écart du peignoir, d'un ciel d'hiver se sont imprégnées, là, sous la lumière de ton regard. Mes hanches à l'écart du peignoir, un parfum d'ambre et de musc, là, sous la lumière de ton regard, que tes lèvres dégustent. Un parfum d'ambre et de musc, nos amours s'enivrent, que tes lèvres dégustent, jusqu'à ce que bonheur s'ensuive. Nos amours s'enivrent, la neige tombe bien à présent, jusqu'à ce que bonheur s'ensuive, elle bouche avec le vent.
1: Ce balancement est très enivrant et constitue une des réussites de ce recueil, dont se dégage une chaude sensualité, où la sexualité est le catalyseur d'une quête d'éternité. Comme le disent bien ces quelques vers, « Oubliés par le temps, nous voilà seuls au monde ». Dans la quatrième partie où s'installe l'automne, un joli poème sans rime exhale une sensualité inquiète. Guy va nous le lire.
0: Obscurité. Quoi de mieux que l'obscurité pour goûter tes lèvres et ta langue? Quoi de mieux que l'obscurité pour découvrir à tâtons ton visage et ton corps? Quoi de mieux que l'obscurité pour t'offrir toujours plus? Et dans cette obscurité, je ferme encore les yeux pour pouvoir trouver la flamme fragile qui saura raviver notre feu.
1: J'avoue avoir été un peu plus réservé concernant le choix de la poète d'émailler son recueil d'acrostiches. Cela tient sans doute à mon goût personnel. Je n'ignore pas que ce genre a ses lettres de noblesse, mais sa raideur et son artificialité m'ont toujours rebuté. Dans le cas présent, il me semble nuire à la belle fluidité de l'ensemble, et il en est peut-être aussi de même de l'un ou l'autre poème un peu convenu et forcé, comme par exemple « Soudain ton nom », qui par un endroit m'ont paru rompre le charme. Il n'en reste pas moins que ce recueil, avec ses contrastes, est d'une lecture ensorcelante et recèle quelques perles, comme celle-ci d'une belle concision, qui appelle toute une rêverie en expansion et nous rappelle que l'amour est aussi affaire de langage. Ce poème s'appelle « Juste des mots ». Mettre le mot « fleur » dans le mot « vase » sur le mot « table ». Le mot « téléphone » laissa s'échapper plein de mots, dont « je t'aime », qui s'est mis à briller dans l'immensité du mot « nuit ». Tout dernièrement, dans la précieuse collection « L'article » des éditions La Mirois, Locasta Huppain a encore publié l'excellent poème

voyage. 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Et nous allons suivant le rythme de la lame, berçant notre infini sur le fini des mers. 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

Mais les vrais voyageurs sont ceux là seuls qui partent pour partir. Cœur léger, semblable au ballon. De leur fatalité, jamais ils ne s'écartent. Et sans savoir pourquoi, disent toujours allons. Ceux-là dont les désirs ont la forme d'immunes et qui rêvent ainsi qu'un conscrit de

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1: Il y a quelques années, j'ai eu une patiente qui avait tout. Une maison, de beaux enfants, un mari aimant, un job stable qui paye les factures. Le rêve sur papier, non? Et pourtant, elle n'était pas heureuse. C'est comme si elle portait des chaussures trop petites. Ça fait le job, mais ça fait mal aux pieds. Au fil de nos séances, elle a commencé à explorer ses envies, ses besoins. Et devinez quoi? Elle s'est rendue compte qu'elle avait un super pouvoir caché. L'envie d'aider les autres. Et pas juste un peu, non. Elle voulait que ça devienne sa mission, son truc à elle. On a beaucoup bossé là-dessus ensemble et petit à petit, une idée a germé, devenir thérapeute. Elle s'est lancée dans une formation, puis une deuxième, une troisième. Elle s'y est investie à fond. Elle a commencé à pratiquer pendant ses stages, mais avec ses proches aussi. Bref, elle a mis les mains dans le cambouis. Mais...

Attendez, ce n'était pas tout rose non plus. Elle a dû affronter ses peurs, notamment celle d'annoncer son grand projet à sa famille et ses amis, et de renoncer à ce job parfait ainsi qu'à la sécurité financière qui l'accompagnait. Vous savez, ce moment où on a l'impression de sauter dans le vide. Elle l'a vécu.

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1: Le Guillaume Hazebrouck Sextet avec entre autres la chanteuse Lorraine Nour-Pierre Magnani. Et puis la complicité de James Noël, qui est un poète haïtien contemporain. Un album qui s'appelle En toute pyromanie et qui nous propose de la poésie. Et pas de la poésie en musique, mais bien un mélange des choses qui sortent donc avec des textes, entre autres, James Noël, sorti de son album Le Pyromane Adolescent, sorti en 2013. Un album assez intéressant, et avant ça, on avait écouté un texte de Baudelaire chanté par Cordier, et entre les deux, je vous ai lu un extrait de Déclic, sous-titré Sous la surface d'une nouvelle voix, de Séverine Bolomé. Séverine Bolomé qui est psy et qui a une expérience de dizaines d'années dans ses domaines de prédilection, et elle possède aussi un solide sens de l'humour. Son livre Déclic n'est pas un roman, elle parle d'elle-même, elle parle de son entourage, de ses expériences, etc. Et elle nous invite à faire de même et à chercher sous la surface une nouvelle voie. Déclic de Séverine Bolomé aux éditions Le Lys Bleu. Et voilà, nous arrivons à la fin de cette émission des Rencontres littéraires de Radio Air Libre. Pour aujourd'hui, je vous donne déjà rendez-vous la semaine prochaine pour de nouvelles aventures. Et avant de terminer, je voulais remercier Jean-Pierre Legrand et Daniel Simon pour leur chronique et leur participation toujours passionnante à cette émission. Voilà la suite des programmes de Radio Air Libre dans quelques instants.

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Elles sont nombreuses les artistes à avoir rendu hommage à Barbara de son vivant comme après sa mort. Il y avait par exemple, qu'on vient d'écouter, Nicole Croisille dans Dis quand reviendras-tu, une chanson qui date de 1963. Avant ça, il y avait Marie-Paule Bell avec un extrait de l'album qu'elle a consacré en 2001 aux chansons de Barbara. Marie-Paule Bell chante Barbara, 21 chansons, dont Du bout des lèvres, que je vous ai tiré de cet album. Et puis, Rick Hazaray. Rick Hazaray qui interprète une chanson qui est bien connue, une des plus connues de Barbara, Göttingen. Elle date de 1965, c'est-à-dire 20 ans, 20 ans à peine, dirais-je, après la fin de la Seconde Guerre mondiale. Et on a reproché à Barbara d'avoir fait cette chanson. Certains, des revanchards sans doute, des gens n'ayant pas vu évoluer le monde et n'ayant peut-être pas d'espoir dans l'avenir, ont reproché effectivement le fait que Barbara plaidait la réconciliation franco-allemande. Or, cette chanson plutôt, a une histoire. Dans la mesure où, pendant la Seconde Guerre mondiale, Barbara a été poursuivie par la Gestapo à Paris, elle en a échappé de justesse. Et en 1965, elle a montré le texte de cette chanson Göttingen à Rika Zaray. Et donc, particulièrement, le passage, Faites que jamais ne revienne le temps du sang et de la haine, car il y a à Göttingen des gens que j'aime. C'était des paroles qui avaient particulièrement touché Rika Zaray. Et elle lui a dit, et même expliqué, connaissant l'histoire de Barbara et sa propre histoire, Rika Zaray disait à Barbara qu'il lui avait sans doute fallu beaucoup de tendresse et de fraternité pour pouvoir écrire un tel texte. Et Barbara avait répondu, Si nous les artistes sommes incapables de ressentir la fraternité, qui le pourra? Alors, ce n'est pas pour rien que Rika Zaray a repris en 2007 cette chanson Göttingen sur un album intitulé Quand les hommes, qui est un album en forme d'espoir de paix et entre autres de paix au Moyen-Orient et certainement entre Palestiniens et Israéliens. On trouve effectivement aussi la chanson de Raymond Lévesque Quand les hommes vivront d'amour. La chanson pour l'Auvergnat de Brassens et quelques chansons pacifistes en hébreu et en arabe. Plus quelques autres, bien entendu. Göttingen, Rika Zaray.

Göttingen, Rika Zaray qui nous chantait Barbara. On va passer de Barbara à un autre monstre sacré de la chanson française. Il s'agit de Léo Ferré. Léo Ferré, ici interprété par une interprète peut-être un peu étonnante, Isabelle Boulay, avec un album intitulé Au moment des travaux. Un album enregistré en public et plus précisément, dans le cas de cette chanson-ci, à la salle Wilfried Pelletier de la Place des Arts à Montréal. Voilà, l'orchestre, les arrangements et la direction musicale sont de Simon Leclerc et Isabelle Boulay est accompagnée par l'Orchestre symphonique de Montréal. Avec le temps, une chanson que tout le monde doit chanter une fois dans sa vie.

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0: Alors, deux chansons de Léo Ferré, pas chantées par Léo Ferré. Il y avait d'abord Les Faux Bijoux avec comme chanteuse Nathalie Fourcade pour Oubli. Et puis c'était Gilles Droulet et Les Affamés avec une chanson peut-être d'un style un peu plus ancien, Amour, Amour. Alors, qui a dit que Léo Ferré était un chanteur politique? Il est souvent perçu comme ça. C'est vrai qu'il était anarchiste, qu'il n'a jamais hésité à le dire et à parfois le faire sentir aussi. Puis on se rend compte, en regardant le répertoire, que les chansons d'amour sont quand même assez nombreuses dans celui-ci. Et pour preuve, je propose un enregistrement de Léo Ferré en 1959, extrait de l'album La Mauvaise Graine, La Belle Amour, Léo Ferré.
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1: Alors c'était deux fois Boris Vian, il y avait d'abord Caudry et les Chachacha qui nous chantaient Natacha chien chien chien, chanson de Boris Vian et Alain Goraguer, inédit, un enregistrement de 1959, inédit quand Polygramme a fait cette compilation de chansons de Boris Vian sous le titre Chansons pas possibles. C'est Boris Vian chanté par d'autres, il y a Magali Noël, Philippe Clay, Maurice Chevalier, il y a les Charlots, il y a Suzy Delair, parfois des interprètes qu'on ne s'attend pas à entendre chanter du Boris Vian. Et donc, forcément, Natacha, chien, chien, chien, c'était sur un rythme de chacha. Ensuite, dans le style grandiloquent et flamboyant et pleurnichard, c'était Une pauvre gosse des rues, une chanson écrite par Boris Vian et Mouloudji, également par Albert Assaya. Et c'était Mouloudji, accompagné par Jean Mussy et son orchestre en 1971. On trouve parfois des enregistrements. Il y a des enregistrements de Boris Vian qu'on entend tout le temps. Le déserteur, évidemment. D'autres chansons de Boris Vian dont on découvre encore aujourd'hui des chansons. Alors, Boris Vian a eu finalement une période de production de chansons assez réduite dans le temps, ces quelques années, dans le début des années 50. Il avait évidemment déjà derrière lui une carrière, si j'ose dire, parce qu'il faisait plein de choses en même temps. Il écrivait, il était ingénieur de profession. Il avait entamé, à la fin de la Seconde Guerre mondiale, une carrière aussi, ou une passion en tout cas, pour la musique de jazz. Il interprétait du jazz. On a d'ailleurs des enregistrements de lui jouant du jazz. Et puis d'un autre côté, il était aussi critique de jazz pour plusieurs magazines. Et ce qui le distinguait d'autres, c'est dans ses critiques par exemple, c'est qu'il ne mâchait pas ses mots quand il s'agissait de fustiger des critiques de jazz tenant des propos racistes quant aux musiciens de jazz noirs. En ce sens-là, il était sans doute un précurseur. On va rester dans Boris Vian avec une petite chanson qui nous est interprétée par Tonio Gemam. Tonio Gemam, c'est quelqu'un qui a souvent interprété, comme Mark Robin d'ailleurs, des chansons d'autres chanteurs et qui a participé à des disques qui rendent hommage à des gens comme Boris Vian, effectivement. S'il pleuvait des larmes, Tonio Gemam.

Alors ça, c'est évidemment un interprète que vous ne vous attendiez peut-être pas à entendre dans cette émission, puisqu'il s'agit de Pascal Sevran. Alors on a beaucoup de choses de Pascal Sevran. C'est vrai que c'est un peu sirupeux, hein, tant dans l'interprétation que dans le genre de chanson ou dans le genre d'émission qu'il a animé pendant des années et des années à la télévision. D'un autre côté, c'est aussi quelqu'un qui a toujours voulu mettre en avant le spectacle vivant, qui a toujours voulu donner l'occasion aussi à des jeunes qui débutaient de se montrer. Il a donné sa chance à des gens comme Patrick Bruel, par exemple. Bon, Patrick Bruel, c'est peut-être pas le summum de la chanson française, mais enfin bon, s'il n'avait pas eu ce petit coup de pouce, il n'aurait peut-être pas eu l'occasion de faire carrière par la suite. S'il n'avait pas eu ce petit coup de pouce, il n'aurait peut-être pas eu l'occasion de faire carrière par la suite.

par Michel Arnaud. Il s'agit de Amour perdu et à l'occasion d'un changement de firme de disque, lorsqu'il quitte Polydor pour atterrir chez Pathé Marconi en 1963, Salvatore Adamo enregistre cette chanson donc qui avait été précédemment chantée par Michel Arnaud et on peut retrouver ce morceau sur son premier 30 cm, celui où il y avait Tombe la neige. Alors voilà, Adamo et Amour perdu.

0: Alors, Amour perdu en 1963, c'était Salvatore Adamo. 10 ans plus tôt, Yves Montand avec Du soleil plein la tête. Il était accompagné, Yves Montand, par Bob Castella et ses rythmes. C'était enregistré en mai 1953 au théâtre de l'Étoile. Et ensuite, on a changé de style et de genre avec Jacques Elian et son orchestre, et aussi les Élianes que vous avez entendues pour les chœurs. Dans Soleil levant, enregistré à peine 3 ans plus tôt, en février 1950, au théâtre des Champs-Élysées. Jacques Elian et son chanteur Jean Marco. Alors, bon, Jacques Elian, c'est un style, c'est un genre de chanson qui a eu beaucoup de succès à la Libération. Il était né, Jacques Elian, en 1912 à Paris, s'est fait connaître comme chef d'orchestre, mais en fait il avait étudié la dentisterie et puis joué dans l'orchestre de Roland d'Orsay avant de monter sa propre formation. Et en 1944, il s'est fait connaître par l'interprétation de Fleur de Paris, qui sera vraiment une des chansons qui marque la libération de Paris, la libération de la France. Et puis, il prend en fait la succession dans les mémoires et sur les ondes radio de gens comme Fred Addison, Joe Bouillon, Raymond Legrand, toutes personnes qui, enfin, trois chefs d'orchestre qui non seulement jouaient, mais passaient aussi des chansons et faisaient aussi de ce qu'on appellerait aujourd'hui de l'entertainment, c'est-à-dire des musiques et des chansons pour s'amuser. Et donc, Jacques Elian en radio, et petit à petit, il introduit dans l'orchestre ce chœur féminin, les trois Élianes, Claude, Evelyne, Suzanne Day et Rita Castel, et également Jean Marco, qui est un chanteur de charme d'origine grecque, mais qui va se tuer dans un accident de voiture en 1953. Alors, Jacques Elian, on n'entend plus parler, au contraire de gens comme Yves Montand. Il est un peu sorti des mémoires, alors qu'à son époque, c'était vraiment le succès de la vente de disques. Après Tino Rossi, il était le deuxième millionnaire du disque en France. Jacques Elian, donc, avant que Jacques Elian ne se fasse connaître, donc à Libération, eh bien, c'était évidemment la guerre et l'occupation. Et pendant la guerre, ben, il y avait un certain nombre de zazous, des chanteurs et des musiciens et des jeunes gens qui n'étaient pas tout à fait d'accord avec l'ordre nouveau imposé par le maréchal Pétain et ses copains et son oncle de Berlin. Les Allemands, eux, voyaient la musique qu'ils faisaient d'un mauvais œil. Et j'ai ici, sur la pochette du disque, une reproduction d'un petit panneau, Swing Tanzen Verboten. Et c'était le Reichskulturkammer, la chambre de la culture du Reich, qui disait donc qu'il était interdit de danser le swing. Le swing, qui était un nom bien français pour appeler le jazz, qui lui était interdit. Et ce que je vous propose d'écouter, c'est un morceau qui a été enregistré au tout début de ce qu'on a appelé les Zazous, puisqu'on est avant la guerre, le 16 novembre 1938. Johnny S et l'orchestre de Serge Glickson enregistrent Je suis swing. Johnny S.
1: La musique nègre et le jazz sont déjà de vieilles machines. Maintenant, pour être dans la note...

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0: Alors, parmi les azous, il n'y avait pas que des gens comme John Yes, il y avait aussi, bien sûr, Charles Trenet, le plus connu, celui dont on se souvient encore le mieux aujourd'hui, et donc avec ses chansons assez gaies, orchestration jazz, etc. Et puis, quand on a des compilations comme ces chansons ferroviaires que j'ai sous les yeux, ça permet un peu de mélanger les genres sur des sujets assez similaires, dans ce cas-ci, l'usage des trains. Et dans cette optique-là, je vous ai passé aussi Départ par Lucienne Boyer. Alors Lucienne Boyer, c'est une grande voix de la chanson un peu larmoyante, hein, il faut bien le dire. Elle s'appelait pas du tout comme ça, hein. Elle s'appelait Émilienne Henriette Boyer, mais évidemment, avec un prénom pareil, on ne fait pas fortune dans la chanson. Née à Paris en 1903. Alors, elle commence par être modiste, c'est-à-dire qu'elle fait des chapeaux. Elle continue en étant modèle pour Fujita et pour Domergue. Et aussi, à l'occasion, elle chante. Elle rentre en apprentissage au cabaret chez Fischer. Ensuite, elle joue au concert Mayol quand Lee Schubert, producteur de revue, l'engage pour 7 mois à Broadway. C'est impressionnant, hein? En 1928, elle revient à Paris et enregistre son premier disque. Si tu. Non, tu me demandes si je t'aime, chanson de Vincent Scotto, grand fabriqueur de succès à l'époque. Et donc, voilà. Par après, en 1930, autre succès, Parlez-moi d'amour, succès phénoménal pour la chanson et pour l'interprétation, et on crée même à cette occasion-là le premier Grand Prix du disque. Voilà donc pour Lucienne Boyer. Un gars que vous connaissez sans doute mieux, c'est Jean Gabin. Jeune premier avant la Seconde Guerre mondiale. Il fera les prolongations après dans un autre style, en jouant le commissaire Maigret et les vieux de la vieille. Mais dans les années 30, donc à l'époque des deux chansons que je vous ai passées il y a un instant, bah, il avait aussi son petit succès et il était grande vedette de l'écran. Et il était de bon ton, à l'époque en tout cas, parfois encore par la suite et pas aujourd'hui, de pousser la chansonnette dans les films. Alors voici La Môme Caoutchouc par Jean Gabin. Chanson plus rigolote de nouveau.
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Voilà donc Jean Gabin avec la môme caoutchouc. Après, sa voix a été dans les chansons qu'il enregistrait lorsqu'il était proche de la mort, dirais-je. Là, ça devenait beaucoup plus grave et beaucoup moins rigolo. Alors, très étonnamment, je vais vous passer aussi quelqu'un qu'on pose très peu dans cette séquence chanson française, c'est Tino Rossi. Et pour cause, parce que Tino Rossi, c'est évidemment un monument dans son genre, mais c'est pas vraiment un monument qui a bien subi l'outrage des ans, ou plutôt qu'il l'a subi de plein fouet. Et donc, c'est un genre qu'aujourd'hui, on n'apprécie plus tellement, sauf quelques rares personnes, l'opérette principalement, et des chansons. De charme aussi à leur manière avec les roucoulades et les comment dirais-je les accents ou les intonations quand même latino hein, ou italienne ou espagnole, corse, etc. Alors, il n'y a pas que des gens comme Jean Gabin qui ont fait du cinéma et de la chanson. Il y a bien sûr des gens comme Bourvil, il y a également des gens comme je pense à Fernandel. Dans le style chanteur qui fait aussi l'acteur, il y a effectivement Tino Rossi. Il a, dès 1934, chanté dans Justin de Marseille de Maurice Tourneur, un film qui n'a pas laissé dans nos mémoires, en tout cas, des grands souvenirs. Et puis aussi des films comme Marinella, 1936, souvent des films réalisés d'après des chansons et en tirant un petit peu, donc ça fait des choses qui sont parfois assez médiocres, dirons-nous. Il a aussi eu un film assez étonnant, celui-là, que j'ai eu l'occasion de voir il y a quelques années au musée du cinéma, à savoir Petit Papa Noël. Toute l'histoire, en fait, de pas de cette chanson, mais de dont le point culminant, c'est cette chanson de Petit Papa Noël. Il est mort. Tino Rossi en 1983, le 26 septembre, très exactement. Et dans l'article que lui consacrait Claude Fléoutère dans le journal Le Monde à l'époque, ben, il écrivait toute sa vie, Tino Rossi aura chanté l'amour heureux, que ce soit à l'égard d'une femme, d'un enfant ou du monde. Il aurait été l'interprète débonnaire d'un sentiment sublimé, n'éparpillant ni son attention, ni ses forces, ne changeant jamais d'élément, assumant son rôle avec une solidité tranquille, une assurance désarmante. Alors, 3 octaves dans les années 30, c'est quand même un phénomène. C'est pour ça que si vous essayez un jour de vous attaquer à une chanson de Tino Rossi, ne plus que pour rigoler avec des copains, eh bien, prenez votre souffle avant de commencer. Ici, c'est un des grands succès, encore. Dû à Vincent Scotto, Chichi Tino Rossi.

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Alors, c'était toujours dans le tiroir ou dans la catégorie des chanteurs qui font du cinéma et des acteurs qui chantent. Bourvil et Fernandel, Bourvil avec À Bicyclette, une chanson qu'il avait écrite lui-même, d'ailleurs souvent, il interprétait ses propres chansons, ce qui est peut-être assez étonnant pour quelqu'un qui s'est surtout fait connaître en tant qu'acteur. Alors, Bourvil, nom de scène de André Rimbourg, était né en 1917 et est mort en 1970. Et il a fait un peu toutes sortes de choses, comme apprenti boulanger par exemple, avant de participer, comme ça se faisait à l'époque, au Radio Crochet. Et en 1939, il remporte le Radio Crochet de Radio Cité. Le voilà lancé dans une carrière dont on retiendra l'attaque du gendarme, ou encore d'autres chansons comme Salade de fruits, par exemple. Surtout connu comme interprète quand même. Ensuite, Fernandel, ben, c'est une histoire un peu parallèle. Lui, il est né à Marseille en 1903, mort un an après Bourvil, en 1971, et à Paris, de son vrai nom Fernand Contandin. Et c'était sa belle-mère qui parlait de lui en parlant de sa fille, Fernand. Alors lui, il a connu du succès dans les années 30, où on l'a trouvé au concert Mayol, on pouvait le voir, vêtu d'un pantalon Garance et de la redingote bleue, chantant les succès de Paulin, comme la caissière du Grand Café qu'on vient d'écouter, et ce, aux côtés de Mistinguett. Et après, il se fera surtout connaître au cinéma, bien entendu. Quelqu'un d'autre qu'on va écouter, qu'on a très rarement écouté dans cette émission, c'est Rika Zahai. Pourquoi? Mais parce que c'est un petit peu aussi, vous savez, ce sont ces chanteurs qui ont du succès, mais quand même sur une corde plutôt mélo, sentimentale, ou disons franchement parfois commerciale. De son vrai nom, Rika Guzman, est née à Jérusalem en 1939 et est compositeur et interprète. À 22 ans, elle quitte son pays pour les bords de la Seine, où elle se fait surtout l'ambassadrice du folklore israélien. Et puis, elle dérive tout doucement dans la catégorie des chanteuses à accent venues de la Méditerranée. Bon, avec des adaptations de chansons italiennes en français, avec un petit accent. Et puis, comme Petula Clark, un peu dans la même évolution que Petula Clark, elle ajoutera d'autres cordes à son arc. Et là, entre autres, le type de chanson de la jeune ou moins jeune étrangère qui est conquise par le pays, par le nouveau pays où elle habite. 14 millions de disques vendus dans les premières années, donc jusque au milieu des années 80, et encore pas mal après évidemment. Et puis on est étonné de la retrouver dans un album comme celui qui est sorti il y a quelque temps maintenant, mais pas si longtemps, beaucoup moins longtemps, 2007. Et on trouve des chansons comme des chansons de Georges Brassens, des chansons avec des paroles de Jean-Jacques Cossimon, Hugo Frey, qui d'autre, Barbara, etc., etc., à côté de chansons plus proches d'Israël, mais surtout des chansons qui ont en commun de servir un thème qui est celui de la paix. L'album s'appelle Quand les hommes vivront d'amour, repris du titre de la chanson de Raymond Lévesque que nous allons écouter donc à présent, interprété par Rika Zahai.

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1: Et bien voilà, après Rika Zahai, tout simplement Maurice Chevalier. Et si vous n'avez pas reconnu la chanson, alors c'est vraiment grave. Il faudra revoir et peut-être même faire un examen de passage. Passons à Georges Brassens, si vous le voulez bien. Georges Brassens, interprété ici par Patachou. Et c'est Brave Margot. C'est une des premières chansons d'ailleurs de Georges Brassens.
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Les étoiles sont les lieux où se sont formés les atomes qui allaient former notre corps. Vous n'êtes pas étranger à ce monde dans lequel vous êtes né. Vous en faites partie. Ce que vous êtes vous-même a commencé là. Votre histoire commence avec des galaxies, des collisions d'étoiles, tous ces phénomènes. 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

J'imagine que ça vous est tous arrivé au coin d'une rue de voir un clochard. Pas en train de picoler, pas en train de faire la manche, mais en train d'engueuler absolument tout le monde. Cette chanson s'appelle La Cloche et elle est dédiée à ce genre de cloche.

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0: Brunch.
1: Oui. C'est le bordel là-dedans.

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On a sectionné le câble sous-marin qui me relie à vous par téléphone. J'emploie aujourd'hui mon téléphone télépathique. L'amour fait s'envoler sur les ailes de la mer des messages codés pour le cœur des amoureuses. 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

0: Chapitre 15. Mélanie se réveilla en sursaut, le cœur et les sens affolés. Elle avait déjà éprouvé cette sensation, l'affreuse sensation de suffoquer et de se noyer au sortir d'un cauchemar. Sauf qu'à présent, c'était réel. L'individu qui lui avait jeté un verre d'eau glacée en pleine figure se tenait accroupi devant elle, les coudes sur les genoux, et les regardait avec une lueur de haine et de dédain au fond des yeux. Elle identifia le type au crâne rasé et tatoué. Il devait avoir la quarantaine. Il posa le verre vide par terre, entre ses rangers cirés à la perfection. Il avait opté pour le laçage commando. Les cordons de couleur blanche sautaient un œillet sur deux et étaient noués par des boucles identiques. Debout, derrière lui, l'homme à la batte de baseball en aluminium observait également la prisonnière. Les cheveux blonds ultra courts, le bouc taillé ras, éclairci par une cicatrice, les traits d'une dureté surjouée mais réelle, il portait un blouson bombers kaki fermé jusqu'au cou et un pantalon de treillis camouflage assorti. Aux pieds, il avait les mêmes brodequins que l'autre, en cuir lisse, à cela près que les lacets étaient rouges. Une douleur vrillait la joue gauche de Mélanie, là où on l'avait frappée pour l'assommer. En se redressant en position assise, elle se rendit compte qu'elle avait les mains liées dans le dos. La corde était si serrée qu'elle lui mordait la chair des poignets à chaque mouvement. Elle se livra à un rapide tour d'horizon de l'endroit où elle était retenue captive. Une pièce de 30 mètres carrés environ, en bois du sol au plafond, juste meublée d'une table et de 4 chaises placées sous l'unique source de lumière, une ampoule nue qui pendait au bout d'un fil électrique. Ses geôliers l'avaient délesté de son arme de service et de son Samsung. Le Glock se trouvait au milieu de la table, glissé dans l'étui en kydex. Le smartphone était à côté. Des planches clouées en croix condamnaient les fenêtres. Munie d'un verrou de sûreté, qu'une clé pouvait ouvrir de l'extérieur, la porte d'entrée était la seule issue. La pluie gouttait par un trou dans le toit. Une odeur de terre mouillée s'infiltrait par les fissures du plancher, dont les lattes se gondolaient sous l'action de l'humidité. Tous ces éléments laissaient présumer que c'était une cabane, sans doute nichée dans la forêt des âmes, à l'orée de laquelle Mélanie avait été kidnappée. Là où s'était déroulée la traque et le meurtre de Sally. La jeune femme eut la confirmation de ce qu'elle redoutait en voyant le drapeau tricolore accroché à une paroi. Sur la partie blanche, un logo, une tête de rhinocéros dessinée de profil, surmontait un sigle APF pour Alliance Patriotique Française, un groupuscule ultranationaliste, raciste, antisémite et xénophobe et officieusement rattaché au mouvement de riposte républicain, le principal parti d'extrême droite du pays. Le rictus furieux de l'animal symbolisait la colère du peuple contre les étrangers. Sa corne dressée incarnait la détermination à agir pour libérer l'hexagone des envahisseurs par la force si nécessaire. En entrant dans le champ de vision de Mélanie, le visage du tatoué se superposa au drapeau qu'elle fixait avec dégoût. Il brandit devant ses yeux la carte de police qu'il lui avait dérobée pendant qu'elle était inconsciente. « Pourquoi me suiviez-vous, commandant ? » l'interrogea-t-il d'une voix polie, mais ferme. Malgré la trouille qui lui nouait la gorge, elle parvint à soutenir le regard d'acier planté dans le sien et à lâcher deux mots « Abdelkarim Sali ». Il fit semblant de sonder sa mémoire et mima la perplexité. « Je suis censé le connaître ? » Parce que ce nom ne me dit rien. » Un sourire teinté d'ironie démentit aussitôt sa réponse. Le chat était d'humeur à jouer avec la souris qu'il tenait à sa merci. « Qui c'est ?» renchérit-il après avoir décoché un coup d'œil amusé à son acolyte. « Un ami à vous ?» Sa manière désinvolte d'évoquer la victime révolta Mélanie au point qu'elle en oublia le danger. « Le soudanais que vous avez enlevé il y a 48 heures dans le quartier du Hara. » En pleine nuit, que vous avez emmené ici et tué de 4 balles de 22, dans le dos alors qu'il essayait de vous échapper, proféra-t-elle d'une traite. L'autre ne put contenir un ricanement.
1: « Vous y allez fort ?»
0: Il se rapprocha d'elle à croupetons, si près qu'elle sentit son haleine m'entoler.
1: « Et quel intérêt on aurait eu à liquider ce monsieur ?»
0: Tant qu'il serait disposé à discuter, la vie de Mélanie ne serait pas menacée.
2: On a d'abord envisagé l'hypothèse d'un meurtre lié au trafic de drogue, reprit-elle en dissimulant sa peur derrière un ton neutre. Et puis, cette histoire de candolisme est venue brouiller les pistes. Jusqu'à aujourd'hui.
0: Elle grimaça lorsque la corde lui pinça la peau.
2: Maintenant que je sais que c'est vous, le mobile est évident.
0: Du menton, elle désigna le drapeau aux couleurs passées.
2: Abdelkarim représentait tout ce que l'APF déteste.
0: Le type en retrait empoigna la batte appuyée contre la porte et exécuta quelques moulinets comme s'il s'échauffait. La prisonnière comprit qu'il cherchait à l'intimider. Il y réussit sans difficulté. Une vague de panique la submergea quand elle l'imagina en train de lui fracasser le crâne avec. D'un clignement de paupières, elle chassa cette pensée effroyable.
2: Une chose reste floue. Pourquoi avoir attaqué le véhicule des pompes funèbres et volé le cadavre ?
0: Le tatoué se contenta d'arborer une expression énigmatique.
2: Le corps comportait des traces susceptibles de vous incriminer ?
0: L'insistance de Mélanie lui valut un froncement de sourcils étonné.
1: Allons, vous devez bien avoir une petite idée, feignit-il de s'impatienter.
2: Elle remua négativement la tête.
0: Pas la moindre.
2: Vous m'expliquez ?
0: Elle attendait un éclaircissement. Elle n'eut droit qu'à un lieu commun.
1: Parfois, il vaut mieux ne pas savoir.
0: Il se remit debout, rejoignit le costaud qui cessa de faire tournoyer la batte dans le vide. Ils s'entretinrent à voix si basse qu'elle n'entendit pas. Tout cela ne présageait rien de bon. La frousse tordit les entrailles de Mélanie. Son enquête l'avait menée trop loin. Il ne la laisserait pas repartir vivante. Si elle voulait avoir ne serait-ce qu'une chance de sauver sa peau, il fallait qu'elle maintienne la communication avec le tatoué, car c'était lui le chef.
2: Vous êtes conscient du temps et de l'énergie que vous gaspillez à haïr les autres ?
0: Se manifesta-t-elle lorsqu'ils se turent, visiblement d'accord sur la suite du programme.
2: Le gars au crâne rasé revint sur ses pas, l'air si contrarié qu'elle regretta presque son intervention.
0: « Les autres ? » s'énerva-t-il dès qu'il fut de nouveau face à Mélanie. « Vous parlez de tous ces migrants qui s'amènent ici pour profiter des avantages sociaux octroyés par l'État et nous imposer leur mode de vie par-dessus le marché ?» Elle commençait à avoir mal au dos dans cette position. Cédant de ses mains et de ses talons, elle recula sur ses fesses jusqu'à une paroi contre laquelle elle s'appuya.
2: « Ça, c'est ce que la fachosphère vomit sur Internet pour duper les gens et attiser leur colère !»
0: opposa-t-elle avec une audace dont elle ne se serait jamais crue capable en pareille circonstance.
2: « Vous brandissez l'épouvantail de l'invasion. On en est loin. »
0: L'exaspération de son interlocuteur monta d'un cran.
1: « Ah ouais ? Au cas où ça vous aurait échappé, les médias gauchistes contrôlent l'info dans ce pays. Ils enfument la population avec des chiffres bidons, surtout quand il s'agit de leur protéger. » Depuis 20 ans, ils nous répètent qu'il n'y a que 5 ou 6 millions de musulmans en France. Parce qu'ils n'ont pas eu de mouflée, peut-être, les immigrés de la première heure ? Et les rejetons de la seconde génération, ils ont fait vœu de chasteté ? Ils n'ont pas fondé de foyer ?
0: Les paumes posées à plat sur le sommet du crâne, il souffla afin de se calmer.
1: Santé, éducation, sport, sécurité, on dépense un max de pognon pour favoriser l'intégration de ceux qui sont déjà là. Sauf qu'ils n'ont pas été foutus de s'assimiler. Et qu'il nous remercie de nos efforts en semant la pagaille partout,
0: poursuivait-il d'une voix où perçait la rancœur.
1: Comme si ce n'était pas assez. En nous sommes d'accueillir à bras ouverts ceux qui rappliquent d'Afrique. On nous bassine avec la crise. On nous rabâche que les caisses de l'État sont vides. Mais on sait où trouver le flouze pour aider nos amis les migrants. C'est à nous, citoyens, de mettre la main au porte-monnaie pour subvenir à leurs besoins, faciliter leur accès au logement et au marché du travail, financer le regroupement familial, sans oublier la réunification familiale, prétexte pour en héberger encore plus. On augmente nos impôts, on ponctionne les fonctionnaires et les retraités, on révise à la baisse des APL, des étudiants, on oblige les bailleurs sociaux à vendre des apparts à prix cassé, et on justifie ce racket organisé en nous ressortant ce putain d'adage de merde selon laquelle la France est une terre d'asile. Son complice approuva d'un grognement. « Et elle le restera. C'est ce qui fait sa grandeur !» rétorqua Mélanie du tac au tac. Le tatoué leva les yeux au ciel de consternation. « Vous êtes d'une naïveté désespérante !» Un éclair de mépris traversa le regard de la jeune femme. « Pourquoi l'extrême droite se ramasse à chaque élection présidentielle, à votre avis ? La majorité des Français ne se reconnaît pas dans votre programme nauséabond. Alors vos potes et vous, vous pouvez gueuler, gesticuler, déverser votre propagande et votre venin sur les réseaux sociaux autant que vous voulez, vous n'y changerez rien !»
2: Il la toisa un moment, puis s'assit en tailleur devant elle.
1: « On apprend beaucoup sur soi à s'écouter parler. Vous devriez essayer, » lâcha-t-il, plus fasciné qu'irrité.
2: Elle attendit, indécise, quant à l'interprétation qu'il fallait donner à ses paroles.
1: « Vous tenez le discours des bobos angélistes, » finit-il par l'éclairer. « La gauche est en mode moribond. Elle a choisi son prochain combat et tente par tous les moyens de mobiliser nos concitoyens. Elle a décrété que les nouveaux pauvres, les nouveaux prolétaires, ce sont les habitants des quartiers et les Africains. En tant que nouvelles victimes du système, ils sont intouchables. Qu'ils volent, qu'ils cassent, qu'ils violent ou qu'ils tuent, on leur trouve toujours des excuses, des circonstances atténuantes, on va jusqu'à cacher la poussière sous le tapis. On nettoie la merde qu'ils chient dans la balance de la justice et on essuie les molars qu'ils crachent sur le buste de Marianne. Pour faire simple, les gogos de la gauche radicale estiment que le monde se divise en deux camps aujourd'hui. Le grand méchant blanc et le gentil migrant. Ces minables se sont enfermés à double tour dans cette posture soi-disant humaniste et antifasciste. Elle est leur raison d'être.
2: Le tatoué marqua un temps d'arrêt lourd de sens.
1: Ils en sont arrivés à avoir honte de leurs racines.
2: Il exprima sa réprobation écœurée par un reniflement.
1: Oui, ils ont honte d'être blancs. Ils se revendiquent comme racisés.
3: Des traîtres, grommela l'homme à la batte.
1: Des traîtres à la nation, confirma-t-il les yeux rivés sur la prisonnière. Avec leurs conneries bien pensantes, ils sont devenus les idiots utiles de la délinquance et de l'islamisme. La plupart sont des filles et des fils à papa pourri gâté, ils ne manquent de rien. Ils bombent sur les murs des écoles qu'il faut secourir les peuples opprimés. Si ça les travaille à ce point-là, qu'ils prennent leurs baluchons et qu'ils aillent sur place se rendre utiles. Selon eux, Israël est responsable de tous les malheurs du monde. Qu'à cela ne tienne, qu'ils partent là-bas, qu'ils s'occupent des Palestiniens qui errent dans la bande de Gaza. Aucun n'a les couilles de franchir le pas et de s'engager pour de vrai. Non, ils préfèrent dénoncer le drame ici à 4000 kilomètres de distance. Parce qu'ici, ils ont leur confort, leurs privilèges. Et ils ne sont pas prêts à y renoncer. En plus, ils risquent que dalle s'ils enfreignent la loi ou si peu, alors ils en profitent. Au nom de la cause, ils s'immiscent masqués dans les manifestations et détruisent les biens publics. Ils bloquent les universités et empêchent leurs camarades d'étudier et de passer l'examen. Ils bafouent la République et le principe de laïcité en montant des ateliers non mixtes réservés aux minorités. Après des journées aussi mouvementées, ils rentrent crevés chez papa-maman. Un bon gueuleton et ils se vautrent sur le canapé du salon pour visionner une série télé en streaming sur le dernier modèle d'iMac.
2: Il eut un geste expéditif.
1: Bref, zéro crédibilité.
2: Mélanie l'observait à la dérobée pendant qu'il déblatérait. Si la tenue de Mota rebelle, la boule à zéro de skinhead et le tatouage guerrier étaient des signes extérieurs d'appartenance à la mouvance d'extrême droitiste, il pouvait induire en erreur sur ses origines et laisser supposer qu'il avait été élevé dans un milieu social défavorisé. Or, le niveau de langue, le respect des négations, le vouvoiement, la façon d'argumenter, tout cela attestait qu'il était issu d'une famille bourgeoise et diplômé d'une grande école. À l'instar des gauchos qui l'accablaient, le comble de l'ironie. Ce qui les différenciait, c'était leur perception de l'autre, de l'étranger. La teneur de ses propos établissait qu'il avait grandi sous l'empire de la paranoïa, avec la certitude profondément ancrée en lui que l'immigré débarquait sur le sol français dans le seul et unique but de le déposséder de son identité, de sa culture et de ses biens. La lueur exaltée dans son regard indiquait qu'il était prêt à mourir pour défendre ses convictions.
1: « C'est la faute de ces branleurs, c'est le grand remplacement. Un fantasme !» le coupa-t-elle net. « Une réalité !»
2: riposta-t-il en soulignant chaque syllabe. Il sortit une cigarette du paquet qui dépassait de la poche de poitrine de son cuir et la fit rouler entre ses doigts.
1: « Que vous l'admettiez ou pas, le processus est lancé.
2: Et vous croyez être capable de le stopper ?»«
1: Quand nous serons assez nombreux à refuser de nous plier à la dictature de la diversité, du multiculturalisme, du vivre ensemble, on le stoppera. » »« Contrairement à ce que vous affirmez, 90% des Français de souche n'ont pas du tout envie de se mélanger aux arabo-africains. Ils sont plutôt partisans du chacun chez soi.
2: Français de souche, le genre d'expression qu'élaborer.
1: Vous parlez comme si vous étiez des résistants en lutte contre l'occupant.
2: L'intonation de sa voix était un brin moqueuse. Il serait dit, ses yeux s'étrécirent sous l'effet de l'irritation. Elle crut qu'il allait la frapper.
1: « Parce que c'est ce que nous sommes !» asséna-t-il avec agressivité. « Embarquer à bord du Sistar pour refouler des bateaux de migrants en Méditerranée, bloquer le col de l'échelle dans les Alpes pour les empêcher de franchir la frontière franco-italienne, ce sont des actes de résistance qui font honneur à la patrie. »
2: Mélanie aurait aimé pouvoir se boucher les oreilles pour ne plus l'entendre. Le naturel avec lequel il débitait ses insanités la choquait autant qu'il l'atterrait. Le pire, c'était que ce salaud ne doutez pas un instant d'avoir raison.
1: Détrompez-vous. Ils lui font honte, dit-elle, sans chercher cette fois à masquer la répulsion qui lui inspirait. Ils nous font honte à tous.
2: Le tatoué cessa de tripoter la clope éteinte et l'écrasa dans le creux de sa paume. Quand elle fut complètement ratatinée, il la laissa tomber sur le plancher entre eux. En saisissant le message, la jeune femme pâlit et avala sa salive. Cet enfoiré lui donnait un aperçu de la faim atroce qu'elle connaîtrait si elle poussait le bouchon trop loin. Après lui avoir brisé les os à l'aide de la batte de baseball en aluminium, ils abandonneraient son corps en miettes, ici ou dans le sous-bois. Un promeneur le découvrirait par hasard, en état de décomposition avancée. Il se détendit, satisfait d'avoir repris le contrôle de la situation.
1: « Un truc m'intrigue, » enchaîna-t-il pensif. « Les flics sont censés piger et adhérer à l'APF, » extrapola-t-elle.
2: Il acquiesça, sérieux.
1: « Les racailles de banlieue, vous les voyez à l'œuvre chaque jour, vos collègues et vous. Ces fils de pute vous tentent des traquenards, ils vous caillassent, ils attaquent vos commissariats au cocktail Molotov et à la voiture Bélier, et dès que vous dégainez la matraque pour en maîtriser un plus dangereux que les autres, le peuple de gauche en furie vous accuse d'être sodomite et vous lynche sur la place publique. Vous avez beau les boucler preuve à l'appui, les juges rouges s'arrangent pour les relâcher parce qu'ils ont le droit à une seconde chance, pas vrai? La vérité, c'est que la justice dévoyée de ce pays leur a délivré un bon d'impunité permanent. Il eut un mouvement de tête désapprobateur. Vous en êtes consciente? Vous le vivez au quotidien? Mais vous les défendez?
2: Elle soupira de lassitude.
1: Vous fourrez tous ces jeunes dans le même sac, alors que la plupart d'entre eux ne représentent aucune menace pour la société. Ils souhaitent juste s'en sortir.
2: D'un sourire, il lui fit comprendre qu'il la sentait venir, celle-là.
1: Il ne faut pas stigmatiser, il ne faut pas faire d'amalgame,
2: articula-t-il d'un ton faussement géniard.
1: Eh blablabla.
2: Sa figure se durcit.
1: Vous nous emmerdez avec vos niaiseries islamo-gauchistes, continua-t-il de sa voix normale.
2: Il consulta la montre tactique qu'il portait au poignet.
1: « Je vais devoir interrompre cette conversation passionnante au demeurant. »
2: Il feignit d'être désolé et se releva en s'appuyant sur les mains. Une fois debout, il les frotta l'une contre l'autre afin d'en ôter la poussière.
1: « Vous voulez savoir dans quelles conditions le Soudanais a été tué ?»
2: prononça-t-il après un silence qui parut interminable.
1: « La réponse ?» C'est maintenant.
2: Il adressa un signe du menton à son sbire. Celui-ci s'approcha de la prisonnière. D'une poigne de fer, il l'agrippa par les épaules, l'obligea à se redresser et à marcher devant lui vers la sortie. Il s'arrêta pour récupérer la batte calée contre une paroi. Une bouffée d'effroi envahit Mélanie à l'idée que son voyage ici-bas touchait à sa fin, ainsi que le sous-entendaient les propos du tatoué. Sa mort était imminente. seuls quelques mètres, quelques minutes, la séparaient d'elle. La porte s'ouvrit si brutalement que le battant alla rebondir contre la façade. Le costaud la poussa et elle se retrouva dehors, titubant pour ne pas perdre l'équilibre. Le froid humide l'enveloppa aussitôt et elle frissonna. La lumière du jour déclinait, elle en déduisit qu'elle était restée inconsciente un long moment. Les nasillons la rejoignirent et l'encadrèrent de si près que leurs manches se frôlèrent. Le trio contourna la baraque hérissée de lichens et verdie par la mousse, les feuilles bruissaient sous leurs pas. Une stupeur horrifiée saisit Mélanie quand ils atteignirent l'arrière de la cabane.

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